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3: Bonjour à tous, aujourd'hui gros plan sur Jonathan Cohen. S'il fait les beaux jours du cinéma français, Jonathan Cohen a failli pourtant rater sa vocation. L'acteur travaille comme commercial pour une entreprise de fenêtres lorsqu'il a le déclic en allant voir un ami jouer au théâtre. Dès lors, il plaque tout pour se lancer dans une carrière de comédien. Après un passage par l'Atelier Sudène et le Conservatoire, il devient doubleur pour de nombreux films. Il prête même sa voix au docteur Néfacio de Moi moche et méchant. En 2006, il décroche finalement son premier rôle au cinéma avec la comédie Comme t'y es belle, ce qui lui permet de se faire remarquer par les producteurs de la série Mafiosa, où il apparaît dans la saison 2, multipliant les projets ciné et télé. Il se spécialise dans la comédie et apparaît également dans d'autres films, comme Un plan parfait avec Danny Boone, Nous trois ou rien, ou encore la série Bloqué, où les plus jeunes le découvrent dans le rôle de Serge le mytho. Il confirme son talent pour la comédie en se faisant déshabillés par le palmacho dans leur film La folle histoire de Max et Léon, et puis quelques mois plus tard en jouant Edward, le nouveau petit ami de Florence dans Papa ou Maman 2. Quelques mois plus tard, il s'essaye au registre dramatique en donnant la réplique la Florence Foresti dans De plus belle. Côté vie privée, il vit une histoire d'amour avec Mélanie Bernier de l'année 2013 à 2015. Il est en couple depuis 2016 avec Piu Piu. Ensemble, ils ont une fille, Gloria, née en 2019. Le 1er mars 2023, Piu Piu révèle sa grossesse lors du défilé de la styliste Marcia, où elle affiche son baby bump. Le 9 juin 2023, elle poste sur Instagram la photo de la main de son bébé, mais aucune date de naissance révélée. On se retrouve très vite avec d'autres
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3: Bonjour à tous, dans l'actualité musicale du jour, on parle de Taylor Swift. Taylor Swift devient la plus jeune femme à intégrer le panthéon américain des auteurs-compositeurs. La superstar américaine âgée aujourd'hui de 36 ans rejoint le club fermé, en tous les cas du panthéon américain. La superstar américaine Taylor Swift au sommet, elle est devenue il y a quelques jours à 36 ans la plus jeune femme à intégrer le panthéon américain des auteurs-compositeurs. La deuxième plus jeune personne intronisée après Stevie Wonder. La superstar américaine est apparue en longue robe noire à motif floral sur le tapis rouge précédant la cérémonie dans un hôtel de New York réservé à des invités triés sur le volet et qui n'étaient pas télévisés. Doivent également être intronisées la canadienne Alanis Morissette, incontournable dans les années 90, ou encore deux membres du groupe de hard rock Kiss, ou même encore Kenny Loggins, auteur de tubes pour des bandes originales de films, tout comme Footloose ou encore Top Gun. Les auteurs-compositeurs deviennent éligibles du côté du Panthéon 20 ans après la sortie de leur premier morceau commercial. Pour Taylor Swift, il s'agit de Tim McGraw, il y a tout juste 20 ans, en juin 2006. Depuis, l'américaine évidemment a enregistré 12 albums naviguant entre country, pop et folk qui lui ont valu 14 Grammy Awards aux États-Unis, dont 4 trophées de l'album de l'année. Un véritable record. On se retrouve très vite avec d'autres actualités musicales.
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2: Bonjour à tous, dans l'actualité cinéma du jour, on parle de la sortie du film Hunger Games, Lever de soleil sur la moisson. Ça se passera dès le 18 novembre dans les salles de cinéma, avec notamment Whitney Peake et Joseph Zada. Alors que le jour se lève sur le 50e Hunger Games annuel, la peur s'empare des districts de Panem. Cette année, en l'honneur de Carter Kell, deux fois plus de tribus seront tirées au sort. Dans le district 12, par exemple, Albert Matty essaye de ne pas trop penser à ses chances. Tout ce que lui importe est d'être avec sa fille qu'il aime. Mais lorsqu'il est appelé, tous ses rêves s'effondrent. Il est arraché à sa famille et à son amour, transporté au Capitole avec les trois autres tribus du district 12. Une jeune amie qui est presque une sœur pour lui, un parieur compulsif et la fille la plus prétentieuse de la ville. Alors que les jeux commencent, Hamish comprend qu'il a été piégé pour échouer, mais il est prêt à se battre et faire en sorte que ce combat résonne bien au-delà de l'arène. Hunger Games, Lever de soleil sur la moisson dans les salles de cinéma. Ça se passera dès le 18 novembre prochain. On se retrouve très vite avec d'autres films à découvrir.
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mercredi 24 juin. Bonjour. Denis, heureux de vous réveiller au son du grille-pain encore en ce mercredi avec une petite excursion un peu sportive quand même, une journée mondiale assez féminine. Nous parlerons cinéma bien sûr puisque nous sommes mercredi. Nous fêterons les Jean-Baptiste et nous partirons dans l'espace. Oh waouh, quel beau programme ce matin encore avec un peu de musique parmi tout cela. Et juste après justement cette première pause musicale, eh bien on est déjà un peu dans l'espace avec le calendrier solaire et les horaires de lever et coucher du soleil sur la France.

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1: Et oui, c'est paraît-il le jour le plus long de l'année. Alors, on est à plus 0 minutes par rapport à hier pour une journée qui va durer 16h et 12 minutes sur l'Alsace. Le soleil se lève à Strasbourg à 5h25 et s'y couche à 21h37. Sur la Bretagne, lever du soleil brestois à 6h15, couché à 22h25, soit 16h10 de jour. Et puis, si la journée est la plus longue, la nuit est la plus courte, c'est aussi la première nuit en phase de lune gibbeuse croissante ce soir.
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1: un 24 juin 1982. Un Français entre dans l'histoire de la conquête spatiale. Jean-Loup Chrétien devient le premier spationaute français et même ouest-européen à voyager dans l'espace. Une mission symbolique, la mission Soyouz T6, fruit d'une coopération entre la France et l'Union soviétique. Une époque où l'espace devient aussi un terrain de collaboration malgré les tensions de la guerre froide. Une première pour la France, une aventure scientifique et un rêve devenu réalité pour toute une génération qui se poursuit aujourd'hui avec des personnes comme Thomas Pesquet et Sophie Adnot.

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4: On évoquait Jean-Loup Chrétien il y a quelques instants. Tout de suite, place à Jean-Baptiste, puisque ce 24 juin, on célèbre donc Jean le Baptiste, figure majeure du christianisme. Prophète, il est connu pour avoir baptisé Jésus dans le Jourdain et symbolise à la fois la foi, la transmission et le renouveau. La Saint-Jean est aussi liée au solstice d'été et donne lieu à de nombreuses fêtes populaires, souvent autour de grands feux. Côté prénom, les Jean-Baptiste évoquent souvent la force de conviction, la générosité et un esprit fédérateur. Outre Molière, de son vrai nom Jean-Baptiste Poquelin, le compositeur Lully, qui portait aussi ce prénom, on connaît aujourd'hui Jean-Baptiste Monnier, révélé très jeune dans Les Choristes, et Jean-Baptiste Guégan, le sosie vocal de Johnny Hallyday.

0: Bonjour, la journée de mardi a été la plus chaude jamais enregistrée en France depuis le début des mesures en 1947 avec un indicateur provisoire de 29,8 degrés. Ce nouveau record devance les journées du 25 juillet 2019 et du 5 août 2003. Avec la canicule, la température des eaux de la Garonne est montée hier à 28 degrés, poussant EDF à mettre le réacteur numéro 2 de la centrale nucléaire de Golfech à l'arrêt par anticipation. Deux autres sites nucléaires sont concernés par des baisses de puissance. Il s'agit du réacteur numéro 2 de la centrale de Nogent-sur-Seine et du réacteur numéro 3 de la centrale du Bugey dans l'Ain au bord du Rhône. En 2023, un rapport de la Cour des comptes s'était inquiété des effets des canicules et des épisodes de sécheresse à venir sur la disponibilité des réacteurs nucléaires. Les députés ont adopté en première lecture une réforme constitutionnelle qui accorderait à l'île de Beauté une autonomie inédite. Dans le détail, 271 élus ont voté pour, 202 contre. L'Assemblée nationale qui par ailleurs examinera au mois de septembre en commission et au début du mois d'octobre en séance la proposition de loi intégrale contre les violences sexistes et sexuelles. C'est ce qu'a annoncé Sébastien Cornu. L'Agence européenne de la sécurité aérienne a ordonné l'inspection de 16 Airbus A380 dont 5 urgemment après la découverte de fissures dans la structure des ailes d'un appareil. Et un camouflé pour Donald Trump après la Chambre, le Sénat américain a adopté dans la soirée d'hier une résolution pour ordonner le retrait des forces américaines dans le conflit face à l'Iran. Si le texte n'a qu'une portée symbolique, ce vote embarrasse en tout cas le président américain. C'est la fin de ce flash, une très bonne journée à toutes et à tous.
1: Bonjour à toutes et à tous, la chaleur reste particulièrement marquée sur la Provence verte. Cet après-midi, les températures atteindront jusqu'à 32 degrés sous un ciel devenant plus nuageux avec un risque d'orage. Demain matin, les minimales resteront élevées avec 23 degrés. Le Var entame son troisième jour consécutif en vigilance orange canicule. Localement, le mercure pourrait grimper jusqu'à 37 degrés, soit près de 10 degrés au-dessus des normales de saison. Le risque incendie demeure sévère dans les massifs de la Sainte-Baume, du Centre-Var, du Haut-Var et des Maures. Face à ces fortes chaleurs, le préfet du Var adapte les horaires du secteur du bâtiment. Les professionnels du BTP sont désormais autorisés à commencer leur chantier dès 6h du matin et à travailler jusqu'à 21h afin d'éviter les heures les plus chaudes de la journée. Un procès s'ouvre aujourd'hui devant la cour criminelle du Var à Draguignan. Un homme de 28 ans est jugé pour plusieurs faits présumés de viol avec administration de substances destinées à altérer le discernement de ses victimes. 6 femmes ont été identifiées au cours de l'enquête. Le procès doit se poursuivre jusqu'à vendredi. À Brignoles, le musée des Contes de Provence prépare l'avenir. Son impressionnant double pressoir en bois, l'une des pièces emblématiques des collections, fait actuellement l'objet d'une étude approfondie avant restauration. L'objectif est de préserver ce témoignage rare du patrimoine provençal avant sa future réinstallation dans le musée rénové. Enfin, à Plan d'Aubs, le BOM Festival célébrera ses 10 ans les 3 et 4 juillet prochains. Concerts, spectacles, animations familiales et démarches éco-responsables seront au programme de cet événement, devenu un rendez-vous culturel incontournable du territoire. C'est la fin de ce flash d'informations sur Radio Couleur Sud. Excellente journée à toutes et à tous.
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5: Et une sélection de sorties ciné pour ce mercredi 24 juin avec cette semaine encore des univers très variés au cinéma. Côté grand public d'abord, Des Mignons et des Monstres réalisés par Pierre Coffin avec notamment les voix de Pierre Coffin lui-même mais aussi Christophe Waltz ou Jeff Bridges. Une comédie familiale complètement déjantée autour des célèbres mignons. Pour rester dans le rire, côté français, les Parfaits, arnaque en famille signée Ludovic Bernard avec Audrey Fleurot et Ramzi Bedia, une famille d'escrocs obligés de jouer les familles modèles avec des situations forcément explosives. Et toujours côté comédie française, Les Caprices de l'Enfant Roi de Michel Leclerc avec Artus, Julia Piaton et Franck Dubosc, une plongée originale dans la jeunesse de Louis XIV. Côté émotion, L'Étrangère est réalisée par Gaïa Gigi avec Zahr Amir Ebrahimi et Alexis Manenti, un drame poignant sur l'exil et la reconstruction. Et pour les amateurs de cinéma plus atypique, Ega, la mouche vengeresse de SS Rajamouli, une histoire de réincarnation en mouche pour une vengeance improbable. À noter aussi cette semaine la suite du film De Gaulle qui arrive très bientôt en salle dès vendredi. Réalisé par Antonin Baudry, ce biopic en deux parties retrace le destin du général avec notamment Simon Abkarian dans le rôle principal. Après une première partie sortie début juin, la seconde arrive donc à la fin de ce mois et s'intéresse au moment clé de 1940 et de l'appel à la résistance.

L'idée excursion d'été. Je vous propose de faire un petit détour dans le Morvan pour pédaler sur des rails. Le Vélorail vous propose effectivement une balade originale sur une ancienne voie ferrée entre nature et patrimoine. Comptez environ 2h à 2h15 de parcours pour une distance d'environ 22 km aller-retour. Ce qui vous attend, une voie ombragée au cœur des paysages du Morvan, des champs, des collines et parfois même des rencontres avec la faune locale, écureuils, chevreuils ou renards. Et surtout une activité accessible à tous avec une assistance électrique pour pédaler sans trop d'efforts. Le Vélorail peut accueillir jusqu'à 5 personnes avec 2 postes de pédalage et une banquette à l'arrière. Niveau budget, comptez environ 30 à 50 euros par Vélorail selon la formule, soit un tarif très raisonnable à partager. Pour en savoir plus, rendez-vous sur le site véloraildumorvan.fr, véloraildumorvan.fr. Un petit effort pour une grande bouffée d'air.

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1: Ce 24 juin met à l'honneur la Journée internationale des femmes dans la diplomatie, une initiative des Nations Unies pour encourager une meilleure représentation des femmes dans les relations internationales. Un enjeu important dans un monde où le dialogue reste essentiel. Et puis en France, on peut aussi avoir une pensée pour les sauveteurs en mer mobilisés tout l'été pour assurer notre sécurité sur les côtes. Deux façons de protéger, ici sur les plages et ailleurs, par le dialogue.

La météo pour ce mercredi 24 juin, à nouveau une journée caniculaire sur la France, sauf près de la Manche. Les zones les plus chaudes étant toujours le Grand Ouest et le bassin parisien. Les températures pour ce mercredi matin, 24 degrés pour Cherbourg et Brest, 24 à Lille et Strasbourg, 26 pour Lyon et Toulouse, 27 pour Paris, 27 également pour Marseille. Et pour ce mercredi après-midi, entre 32 et 41 degrés sur une moitié nord, 32 pour la Normandie, 38 degrés pour le Grand Est, 38 également pour les Hauts-de-France et la Bretagne, 40 degrés pour le centre-Val de Loire et jusqu'à 41 degrés sur la région parisienne. Dans la moitié sud, entre 32 et 42 degrés, 32 sur la Corse, 31 à 35 degrés le long de la Méditerranée, 39 degrés sur la vallée du Rhône, 40 degrés sur l'Occitanie et entre 40 et 42 degrés sur la Nouvelle-Aquitaine. 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
1: Elle sera anonyme, la pensée d'aujourd'hui. Le solstice d'été est une invitation à célébrer la lumière, la nature et la joie de vivre ensemble. Alors, vivons ensemble tout au long de cette journée. Enfin, moi, je vous laisse la passer à l'écoute de votre radio, bien sûr. Et je vous retrouve demain, jeudi 25 juin, pour l'avant-dernière des réveils au son du grille-pain de la saison. On fêtera les Prospères, mais aussi les Éléonores. Merci d'avoir été avec nous ce matin encore pour cette spéciale, en quelque sorte, solstice d'été. Et à demain pour un nouveau réveil au son du grille-pain. Au revoir.

0: Bonjour, la journée de mardi a été la plus chaude jamais enregistrée en France depuis le début des mesures en 1947 avec un indicateur provisoire de 29,8 degrés. Ce nouveau record devance les journées du 25 juillet 2019 et du 5 août 2003. Avec la canicule, la température des eaux de la Garonne est montée hier à 28 degrés, poussant EDF à mettre le réacteur numéro 2 de la centrale nucléaire de Golfech à l'arrêt par anticipation. Deux autres sites nucléaires sont concernés par des baisses de puissance. Il s'agit du réacteur numéro 2 de la centrale de Nogent-sur-Seine et du réacteur numéro 3 de la centrale du Bugey dans l'Ain au bord du Rhône. En 2023, un rapport de la Cour des comptes s'était inquiété des effets des canicules et des épisodes de sécheresse à venir sur la disponibilité des réacteurs nucléaires. Les députés ont adopté en première lecture une réforme constitutionnelle qui accorderait à l'île de Beauté une autonomie inédite. Dans le détail, 271 élus ont voté pour, 202 contre. L'Assemblée nationale qui par ailleurs examinera au mois de septembre en commission et au début du mois d'octobre en séance la proposition de loi intégrale contre les violences sexistes et sexuelles. C'est ce qu'a annoncé Sébastien Lecornu. L'Agence européenne de la sécurité aérienne a ordonné l'inspection de 16 Airbus A380 dont 5 urgemment après la découverte de fissures dans la structure des ailes d'un appareil. Et un camouflé pour Donald Trump après la Chambre, le Sénat américain a adopté dans la soirée d'hier une résolution pour ordonner le retrait des forces américaines dans le conflit face à l'Iran. Si le texte n'a qu'une portée symbolique, ce vote embarrasse en tout cas le président américain. C'est la fin de ce flash, une très bonne journée à toutes et à tous.
1: Bonjour à toutes et à tous, la chaleur reste particulièrement marquée sur la Provence verte. Cet après-midi, les températures atteindront jusqu'à 32 degrés, sous un ciel devenant plus nuageux, avec un risque d'orage. Demain matin, les minimales resteront élevées, avec 23 degrés. Le Var entame son troisième jour consécutif en vigilance orange canicule. Localement, le mercure pourrait grimper jusqu'à 37 degrés, soit près de 10 degrés au-dessus des normales de saison. Le risque incendie demeure sévère dans les massifs de la Sainte-Baume, du Centre-Var, du Haut-Var et des Maures. Face à ces fortes chaleurs, le préfet du Var adapte les horaires du secteur du bâtiment. Les professionnels du BTP sont désormais autorisés à commencer leur chantier dès 6h du matin et à travailler jusqu'à 21h afin d'éviter les heures les plus chaudes de la journée. Un procès s'ouvre aujourd'hui devant la cour criminelle du Var à Draguignan. Un homme de 28 ans est jugé pour plusieurs faits présumés de viol avec administration de substances destinées à altérer le discernement de ses victimes. 6 femmes ont été identifiées au cours de l'enquête. Le procès doit se poursuivre jusqu'à vendredi. À Brignoles, le musée des Contes de Provence prépare l'avenir. Son impressionnant double pressoir en bois, l'une des pièces emblématiques des collections, fait actuellement l'objet d'une étude approfondie avant restauration. L'objectif est de préserver ce témoignage rare du patrimoine provençal avant sa future réinstallation dans le musée rénové. Enfin, à Plan d'Aubs, le BOM Festival célébrera ses 10 ans les 3 et 4 juillet prochains. Concerts, spectacles, animations familiales et démarches éco-responsables seront au programme de cet événement, devenu un rendez-vous culturel incontournable du territoire. C'est la fin de ce flash d'informations sur Radio Couleur Sud. Excellente journée à toutes et à tous.

de chronique. Dans un instant, on retrouvera monsieur Tom Kazak pour les pronostics de ce quintet de cette journée du 24 juin. Et puis, bien sûr, on retrouvera aussi Alan tout au long de la matinée pour ses petites chroniques habituelles. On fête aujourd'hui la Saint-Jean. Alors, vous allez tous peut-être danser ce soir autour du feu. Attention, parce qu'avec les canicules que nous avons un petit peu partout en ce moment, il y a de gros risques d'incendie, donc s'il vous plaît, ne mettez pas le feu à toute la colline en allumant un feu de la Saint-Jean, ou rendez-vous dans celui qu'organise votre ville, évidemment aujourd'hui, parce que ça sera maîtrisé, les pompiers ne seront pas loin. On se retrouve dans quelques petites minutes avec le premier rendez-vous d'Alan, ça sera l'horoscope. Je vous souhaite de passer une agréable matinée avec nous.

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1: Bonjour à tous, l'horoscope de ce mercredi. Pour débuter, on parle des béliers. Vous voyez toujours le bon côté des choses, les béliers. Vous êtes un vrai optimiste et ça fait du bien à voir. Les taureaux, vos histoires de cœur n'avancent pas comme vous l'espérez. Pas d'inquiétude, vous n'avez pas perdu votre mojo pour autant. Les gémeaux, vous avez un mental d'acier aujourd'hui. Rien ne gâchera ce mercredi. Les cancers, vous êtes toujours une oreille attentive. Vos proches ont besoin de votre bienveillance. Lion, vous userez de votre charme aujourd'hui, les lions. On ne pourra rien vous refuser. La réussite sera le maître mot de cette journée. Vierge, votre sérieux et votre rigueur vous ouvriront bientôt de nouvelles portes. Continuez comme ça. Balance, vous êtes de très bonne humeur ce matin, les balances. Vous voulez la partager avec le monde entier. Scorpion, vous êtes préoccupé actuellement. Reprenez les choses en main pour vous rassurer. Les Sagittaires, vous avez une belle énergie, vous tirez vos collègues vers le haut. Capricorne, vous en voulez toujours plus, apprenez à vous satisfaire de ce que vous avez déjà. Verseau, vos proches admirent votre sens du contrôle, vous gardez votre sang-froid en toutes circonstances. Et on termine avec les Poissons, les astres vous poussent à vous dépasser, fixez-vous un nouveau but pour dépasser vos limites. Avec tout ça, belle journée, bon mercredi.
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La météo pour ce mercredi 24 juin, à nouveau une journée caniculaire sur la France, sauf près de la Manche. Les zones les plus chaudes étant toujours le Grand Ouest et le bassin parisien. Les températures pour ce mercredi matin, 24 degrés pour Cherbourg et Brest, 24 à Lille et Strasbourg, 26 pour Lyon et Toulouse, 27 pour Paris, 27 également pour Marseille. Et pour ce mercredi après-midi, entre 32 et 41 degrés sur une moitié nord, 32 pour la Normandie, 38 degrés pour le Grand Est, 38 également pour les Hauts-de-France et la Bretagne, 40 degrés pour le centre-Val de Loire et jusqu'à 41 degrés sur la région parisienne. Dans la moitié sud, entre 32 et 42 degrés, 32 sur la Corse, 31 à 35 degrés le long de la Méditerranée, 39 degrés sur la vallée du Rhône, 40 degrés sur l'Occitanie et entre 40 et 42 degrés sur la Nouvelle-Aquitaine.

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1: Bonjour, bonjour à tous. C'est l'hippodrome de Cherbourg et les 2625 mètres du prix des 190 ans des courses de trot qui sera le théâtre du Quintet Plus de ce mercredi 24 juin 2026. Il réunira 18 trotteurs répartis sur deux échelons. Départ prévu 18h30. En tête de notre sélection, le 15, JP de Crépin, au top de sa condition physique actuellement, entraîné et drivé par Sébastien Arnaud, il peut l'emporter. Suivi du 9, JB du Fruitier, deuxième récemment sur le parcours qui nous intéresse, il doit confirmer. Le 17, Iris d'Air Frais, bénéficiant d'un bel engagement. Le 4, Jockey, toujours en léger retard de gain. Et enfin le 3, Jupiter de Maisy, idéalement placé au premier échelon, il complétera notre sélection. Une sélection que vous pouvez retrouver sur ma chaîne YouTube Tom Kazakh, les pronostics qui piquent avec mes dernières minutes. Donc notre choix aujourd'hui, premier le 15, JP de Crépin. Second le 9, JB du Fruitier. Troisième le 17, Isis d'Erfac. Quatrième le 4, Jockey. Cinquième le 3, Jupiter de Maisy. Le second choix le 18, le 5 et le 16. Et à vous la fortune!
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0: Bonjour, la journée de mardi a été la plus chaude jamais enregistrée en France depuis le début des mesures en 1947 avec un indicateur provisoire de 29,8 degrés. Ce nouveau record devance les journées du 25 juillet 2019 et du 5 août 2003. Avec la canicule, la température des eaux de la Garonne est montée hier à 28 degrés, poussant EDF à mettre le réacteur numéro 2 de la centrale nucléaire de Golfech à l'arrêt par anticipation. Deux autres sites nucléaires sont concernés par des baisses de puissance. Il s'agit du réacteur numéro 2 de la centrale de Nogent-sur-Seine et du réacteur numéro 3 de la centrale du Bugey dans l'Ain au bord du Rhône. En 2023, un rapport de la Cour des comptes s'était inquiété des effets des canicules et des épisodes de sécheresse à venir sur la disponibilité des réacteurs nucléaires. Les députés ont adopté en première lecture une réforme constitutionnelle qui accorderait à l'île de Beauté une autonomie inédite. Dans le détail, 271 élus ont voté pour, 202 contre. L'Assemblée nationale qui par ailleurs examinera au mois de septembre en commission et au début du mois d'octobre en séance la proposition de loi intégrale contre les violences sexistes et sexuelles. C'est ce qu'a annoncé Sébastien Lecornu. L'Agence européenne de la sécurité aérienne a ordonné l'inspection de 16 Airbus A380 dont 5 urgemment après la découverte de fissures dans la structure des ailes d'un appareil. Et un camouflé pour Donald Trump après la Chambre, le Sénat américain a adopté dans la soirée d'hier une résolution pour ordonner le retrait des forces américaines dans le conflit face à l'Iran. Si le texte n'a qu'une portée symbolique, ce vote embarrasse en tout cas le président américain. C'est la fin de ce flash, une très bonne journée à toutes et à tous.
1: Bonjour à toutes et à tous, la chaleur reste particulièrement marquée sur la Provence verte. Cet après-midi, les températures atteindront jusqu'à 32 degrés sous un ciel devenant plus nuageux avec un risque d'orage. Demain matin, les minimales resteront élevées avec 23 degrés. Le Var entame son troisième jour consécutif en vigilance orange canicule. Localement, le mercure pourrait grimper jusqu'à 37 degrés, soit près de 10 degrés au-dessus des normales de saison. Le risque incendie demeure sévère dans les massifs de la Sainte-Baume, du Centre-Var, du Haut-Var et des Maures. Face à ces fortes chaleurs, le préfet du Var adapte les horaires du secteur du bâtiment. Les professionnels du BTP sont désormais autorisés à commencer leur chantier dès 6h du matin et à travailler jusqu'à 21h afin d'éviter les heures les plus chaudes de la journée. Un procès s'ouvre aujourd'hui devant la cour criminelle du Var à Draguignan. Un homme de 28 ans est jugé pour plusieurs faits présumés de viol avec administration de substances destinées à altérer le discernement de ses victimes. 6 femmes ont été identifiées au cours de l'enquête. Le procès doit se poursuivre jusqu'à vendredi. À Brignoles, le musée des Contes de Provence prépare l'avenir. Son impressionnant double pressoir en bois, l'une des pièces emblématiques des collections, fait actuellement l'objet d'une étude approfondie avant restauration. L'objectif est de préserver ce témoignage rare du patrimoine provençal avant sa future réinstallation dans le musée rénové. Enfin, à Plan d'Aubs, le BOM Festival célébrera ses 10 ans les 3 et 4 juillet prochains. Concerts, spectacles, animations familiales et démarches éco-responsables seront au programme de cet événement devenu un rendez-vous culturel incontournable du territoire. C'est la fin de ce flash d'informations sur Radio Couleur Sud. Excellente journée à toutes et à tous.

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1: Bonjour à tous, nous sommes le 24 juin. Bonne fête à tous les Jean-Baptiste qui nous écoutent ce matin. Posé, il a le sens des responsabilités. Il répond toujours présent quand sa famille a besoin de son soutien. Jean-Baptiste évite de juger les gens, mais essaye de les comprendre pour faire passer son message à une personne. Il use de la diplomatie, sa créativité l'oriente vers des métiers en relation avec le domaine artistique. Passons au fait du jour de ce 24 juin. 1901, première exposition à Paris de Pablo Picasso. 1943, la Martinique se rallie à la France libre. 1982, Jean-Loup Chrétien est le premier spationaute français dans l'espace dans un programme soviétique. 1986, funérailles de Coluche. 1994, présentation du plus gros avion porteur du monde par Airbus, le Beluga à Toulouse. En 2001, Michael Schumacher gagne le Grand Prix d'Allemagne de Formule 1. Et puis en 2012, Mohamed Morsi est proclamé président élu de la République arabe d'Égypte. Bon anniversaire au sportif Paul Voltier de Briançon dans les Hautes-Alpes, snowboarder, vainqueur snowboard cross, médaille d'or aux Jeux Olympiques de Sochi en Russie en 2014. Lionel André Messi, footballeur argentin, un an de plus également pour l'actrice américaine Nancy Allen, née à New York, et pour la chanteuse Brigitte Fontaine, originaire de Morlaix dans le Finistère. Et voici le dicton du jour qui va refermer cette éphéméride. À la Saint-Jean, les feux sont grands. Je vous donne rendez-vous demain. D'ici là, passez une très belle journée à notre écoute.
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1: Dont l'info insolite du jour, des images exceptionnelles d'un grand requin blanc filmé par un plongeur en Méditerranée lors d'une mission de nettoyage près d'une épave. Des plongeurs sont tombés sur un grand requin blanc. Une rencontre exceptionnelle. Il y a quelques jours, des plongeurs ont donc découvert un grand requin blanc adulte dans la Méditerranée. Ils ont aperçu l'animal alors qu'il récupérait des filets de pêche abandonnés entre l'Italie et l'Afrique du Nord. C'est l'une des rares fois que cette espèce menacée et visible dans ses eaux. La scène s'est déroulée dans le détroit de Sicile, a été d'ailleurs filmée par l'un des partenaires. Cette dernière œuvre pour nettoyer les océans où s'accumulent des filets de pêche abandonnés et les plastiques. La vidéo, diffusée un peu partout sur le net, montre donc ce requin accompagné d'une douzaine de poissons pilotes qui entourent souvent les grands prédateurs dans l'espoir de récupérer leur proie. En tous les cas, statistiquement, on a bien plus de chances de gagner le gros lot au loto que de croiser un animal aussi emblématique sous l'eau, a déclaré l'un des plongeurs. On passe des décennies à explorer des épaves et à retirer des filets fantômes, mais rien ne prépare à un moment pareil. Le requin était très près de nous, j'avais les doigts qui tremblaient en essayant de faire fonctionner la caméra, a-t-il raconté. En tous les cas, les chercheurs participant à la mission ont indiqué que cette observation pourrait améliorer cette compréhension de la répartition et du comportement de cette espèce en danger critique d'extinction depuis l'année 2016. Des analyses complémentaires seront toutefois nécessaires avant de pouvoir tirer des conclusions plus générales. On se retrouve très vite avec d'autres infos insolites.

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1: Dans l'actualité musicale du jour, on parle de Taylor Swift. Taylor Swift devient la plus jeune femme à intégrer le panthéon américain des auteurs-compositeurs. La superstar américaine, âgée aujourd'hui de 36 ans, rejoint le club fermé, en tous les cas du panthéon américain. La superstar américaine Taylor Swift au sommet. Elle est devenue il y a quelques jours à 36 ans la plus jeune femme à intégrer le panthéon américain des auteurs-compositeurs. La deuxième plus jeune personne intronisée après Stevie Wonder. La superstar américaine est apparue en longue robe noire à motif floral sur le tapis rouge précédant la cérémonie dans un hôtel de New York réservé à des invités triés sur le volet et qui n'étaient pas télévisés. Doivent également être intronisées la canadienne Alanis Morissette, incontournable dans les années 90, ou encore deux membres du groupe de hard rock Kiss, ou même encore Kenny Loggins, auteur de tubes pour des bandes originales de films, tout comme Footloose ou encore Top Gun. Les auteurs-compositeurs deviennent éligibles du côté du Panthéon 20 ans après la sortie de leur premier morceau commercial. Pour Taylor Swift, il s'agit de Tim McGraw, il y a tout juste 20 ans, en juin 2006. Depuis, l'américaine évidemment a enregistré 12 albums, naviguant entre country, pop et folk, qui lui ont valu 14 Grammy Awards aux États-Unis, dont 4 trophées de l'album de l'année. Un véritable record. On se retrouve très vite avec d'autres actualités musicales.

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1: Bonjour à tous. Dans les indiscrétions télé, un château en Espagne avec Roman Boringer et Aïssa Maïga, fiction inédite diffusée sur France 2. 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La première fiction réalisée par Corinne Maziero qui met en lumière la réalité souvent invisible du mal logement en France. En France, 350 000 personnes vivent à la rue, 4 200 000 sont mal logés et 2,7 millions de ménages attendent un logement social. Un château en Espagne, première fiction de Corinne Maziero en tant que réalisatrice, met en lumière la réalité souvent invisible du mal logement et illustre donc la nécessité d'une prise de conscience collective. Audrey se lie d'amitié avec Fanny et découvre que celle-ci vit dans la rue avec ses deux enfants. Révoltée par cette situation, Audrey investit un immeuble inoccupé appartenant à son mari pour les y abriter. Elles vont glisser sans s'en rendre compte dans l'illégalité. Tout ça à découvrir début juillet avec Roman Boringer, Aïssa Maïga. 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On se retrouve très vite avec d'autres indiscrétions télé.

Matin soleil, bienvenue si vous venez de nous rejoindre. On continue notre matinée avec évidemment notre saga sur les campings avec Destination Camping. À votre avis, quel est le point commun entre un café brûlant bu au lever du soleil face à la mer et une ventrée de pâtes à la bolognaise partagée après une journée de rando? C'est notre objet culte du jour. Aujourd'hui, on s'intéresse à la star de la cuisine en plein air, le célèbre réchaud bleu Camping Gaz. L'histoire de cette invention est 100% française. Elle commence en 1949, juste après la guerre. Trois ingénieurs lyonnais, Colomb, Corlet et Donneau, partent en week-end camping en famille. Et au moment de cuisiner, ils réalisent à quel point les réchauds à essence de l'époque sont lourds, dangereux et malodorants. Ils ont alors une idée de génie, créer une petite bouteille de gaz liquide, légère, jetable et rechargeable. Et ils inventent le fameux bidon bleuet. C'est une révolution immédiate. Pour la première fois, on peut emporter sa cuisine dans son sac à dos. La marque Camping Gaz est née et sa couleur bleue, choisie pour rappeler la pureté du ciel et de la flamme, va envahir l'Europe. Le réchaud, c'est toute une ambiance sonore, ce petit sifflement continu qui annonce que l'eau va bouillir. C'est aussi l'art de faire écran avec ses mains ou un carton quand il y a du vent pour éviter que la flamme ne s'éteigne. Et puis, il y a aussi ce grand moment de tension fraternelle, le changement de la cartouche de gaz. Et oui, on visse le réchaud sur la bouteille en apnée, en espérant ne pas entendre le fameux pshhh qui signale qu'on s'y prend mal. Des décennies plus tard, malgré l'arrivée des cuisines de camping ultra modernes, ce petit cube bleu reste indémodable. Il a nourri des générations de baroudeurs et de festivaliers. Et demain, on chaussera les tongs et on sortira les boules en acier. On va parler de la campagne officielle de l'apéro. Il s'agit de la triplette de la pétanque. À demain pour un nouveau numéro de Destination Camping. Et on poursuit cette matinée en musique dans les matins soleils.

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1: Dans l'actualité people du jour, on parle de Moi la Squale, encore une fois en garde à vue. 6 mois après sa sortie de prison pour violence conjugale, le rappeur aujourd'hui âgé de 31 ans a été interpellé à son domicile parisien il y a quelques jours. La police est intervenue vers 4h du matin, alertée par des voisins. Ces derniers avaient signalé des bruits de coups ainsi que des cris et des appels à l'aide d'une femme. Mohamed Belhamed, de son vrai nom, aurait tenté de fuir par les toit à l'arrivée des forces de l'ordre. Il a été placé en garde à vue en juillet 2024. Rappelons-le, il avait été condamné à 4 ans de prison, dont 3 fermes et 1 an de sursis probatoire, ainsi qu'à verser plus de 30 000 euros de dommages et intérêts aux parties civiles. Il appartient à la justice de trancher à nouveau. On se retrouve très vite avec d'autres actualités people.

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1: Les programmes télé, la télévision pour ce soir, mercredi. On débute avec la chaîne TF1 qui nous propose ce soir, dès 21h10, la série Good American Family. Sur la chaîne France 2, le téléfilm Inès et Yvon, l'amour sur un fil. Sur la chaîne France 3, ce soir, documentaire Le Camping, un siècle de bonheur, diffusé dès 21h10. Sur la chaîne France 5, ce soir, rendez-vous avec l'émission Mémoire, la grande expérience, diffusée dès 21h05 sur M6, place à du football, spéciale Coupe du Monde, dès 20h50, la Suisse face au Canada. Sur la chaîne TMC, rendez-vous avec le film Harry Potter et les reliques de la mort, diffusé dès 21h25. Et enfin, rendez-vous par exemple sur la chaîne T18, ce soir, dès 20h55, avec le film Yes Man. Avec tout ça, bonne soirée télé.

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2: Et bien voilà, nous sommes arrivés à la fin de ces 3 heures d'émission de Matin Soleil. J'espère que vous avez passé une agréable matinée en ma compagnie avec Alan évidemment et puis Tom Kazak. On se retrouve demain matin, mais avant de se séparer, place à la nouveauté du jour.

0: Bon, bah voilà, on parlera pas de pistolet, on parlera de maillot de foot ce matin avec monsieur Jans qui vient de sortir son nouveau single, ça s'appelle Le Maillot. Bonne fin de matinée à vous et à demain.
1: Non mais allô, c'est le match, t'as même pas mis le maillot. 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

Bonjour à tous. Coup d'accélérateur dans le groupe du Portugal. Les Lusitaniens ont écrasé l'Ouzbékistan 5-0 avec un doublé de Cristiano Ronaldo, premier joueur à marquer dans 6 Coupes du Monde. Nuno Mendes, un but contre son camp et Rafael Leao ont complété la marque. Dans le groupe L, l'Angleterre et le Ghana se sont neutralisés 0-0. Malgré une domination anglaise, la défense ghanéenne a tenu bon, laissant les deux équipes à 4 points. La Croatie s'est relancée en battant le Panama 1-0 grâce à Ante Budimir en seconde période. Une victoire lors de la 200e sélection de Luka Modric qui maintient les Croates en course tandis que le Panama est éliminé. Côté bleu, Didier Deschamps a quitté le groupe pour un deuil familial. Guy Stéphan assurera l'intérim pour le dernier match contre la Norvège. La phase de groupe se poursuit aujourd'hui avec des affrontements décisifs. Rendez-vous bientôt pour la suite du Mondial. Belle

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1: Et bonjour à toutes et à tous, les affreux Jojo. Comment ça va aujourd'hui?
2: Bien.
1: Ah, je suis trop content de vous retrouver.
3: Je vous l'avais dit qu'il était fort.
1: Ça fait trop plaisir d'être avec vous. Yann Morel, comment ça va?
4: Bah, ça va très bien. Et puis, Carlito, permets-moi de te dire que tu as très bonne mine. Ah,
1: c'est gentil. Je sais, mais oui, je sais, mais j'ai bien dormi aussi.
4: Ah, bah oui,
2: ah, c'est
4: oui.
2: Ça.
1: Bonne nuit, nickel. Ça a été parfait.
4: Ouais. Non, pour nos amis auditeurs, on chambre un peu. Carlito était en concert.
1: Oui.
4: Voilà, avec son groupe LKO.
1: C'est ça.
4: Oui. Et donc, effectivement, quand on est en concert, voilà. Le temps de plier le matériel, le temps de rentrer,
1: c'est la vie de troubadour,
4: c'est ça,
1: comme
4: de ménestrel,
1: exactement,
2: voilà. De saltimbanque,
1: exactement.
3: Et ça, c'est comme quand les personnes célèbres meurent, tu sais, oh, il était formidable, c'était un être humain hors norme, il était gentil, alors que c'était un gros con. Et là, tu fais pareil, en fait, Yann.
4: Mais non.
3: Non, mais attends. Ok, il a fait un concert. Ok.
1: Non, mais tout va bien.
3: On a eu des morceaux inédits de LKO.
1: Oui.
3: Ils sont très bien. C'est de l'électro machin. Vous le découvrirez quand vous irez le voir en concert. Mais il s'est couché minable. C'est ça qu'il faut dire aux auditeurs.
1: Archi-faux. N'importe quoi. Vous dites
3: mais
1: n'importe quoi, Jérôme.
3: Tu t'es couché serpillière.
1: Mais pas du tout. C'est pas
3: t'étais
1: du tout.
3: T'étais torchon carpette.
1: Mais pas du tout. Vous étiez avec moi. Yann Morel. vous allez nous faire un petit conte.
4: Exactement.
1: C'est le conte de quoi?
4: Les trois cheveux d'or du diable.
1: Les trois cheveux d'or du diable. Ça, en dit long. Vous alléchez l'auditeur.
5: On le connaît pas, celui-là.
1: Lolotte, vous êtes là aussi.
2: Oui.
1: Lolotte, qu'est-ce que j'ai... Ah, vous allez faire des toc toc toc, je vous l'avais
2: allez,
1: pas dit.
2: Allez, d'accord.
1: Ouais, on fera ça avec vous.
5: Ah, oui.
1: Jérôme, vous ferez une question call.
3: Mais si tu veux.
1: Ça vous va?
3: Ouais, de toute façon, tu fais ce que tu veux. Alors,
1: Titi, vous ferez ce que vous voulez.
3: Ouais.
1: Voilà.
5: Je vais dormir.
1: C'est cadeau.
2: C'est cadeau.
1: Et puis, on a un scoop aujourd'hui.
2: Oui.
1: C'est qu'il y a Virginie Bourdin qui va faire la machine à café.
2: Arrête.
1: Devinez le thème de la machine à café.
4: Ce qu'il faut savoir.
1: Les trucs à savoir. Eh oui, ça fait quand même plusieurs émissions qu'elle essaie de placer son petit truc à savoir.
2: Des dizaines.
1: Ouais.
2: Une dizaine d'émissions.
1: Au niveau du bol de lait, tout ça, celui-là, on peut l'éliminer peut-être.
2: On peut en reparler, mais pour vous aujourd'hui, je suis pas sûre que ce soit une bonne idée.
1: Pourquoi ça?
2: Ah ben parce que vous me semblez déjà très fatigué.
1: Non, mais pas du tout.
2: Mais
3: il y a une histoire de bol.
2: Mais il y a
3: dans l'histoire de Carlito d'hier soir.
2: Il y a une histoire
1: un bol de lait.
3: Oui.
1: Ah
3: parce
1: bon
3: que les verres étaient trop petits.
2: Non, des vases. Des
1: c'était
2: vases,
1: des vases. C'était des vases.
2: Sans les vases.
1: Bon, tout le monde est en forme, on y va.
3: Oui.
1: Alors on y va, c'est parti.
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1: Allez mon Titi, c'est à vous de jouer. C'est vous qui ouvrez le bal de cette émission. Et donc du coup, faut mettre du niveau. On y va.
7: C'est deux amis qui discutent et puis il y en a une qui dit à l'autre « Tu peux pas savoir à quel point je suis heureuse. Mon futur mari, il a que des qualités. C'est vraiment un mec génial. Il arrête pas de me dire que je suis belle. » Et l'autre, elle dit « Ah ouais, il a que des qualités. Et tu vas épouser un homme qui commence déjà à te mentir avant d'être marié ?»
1: Ah, joli, mignon. Oh, qui relève le niveau?
2: C'est pas gentil.
1: Jérôme.
3: Ouais, ça oui, se passe bon. Au comptoir d'un bar. Il y a un gars qui annonce au barman « Ouais, si je sais, ma femme m'a quitté hier. » Le barman, il fait « Ah bon, et vous êtes venu donc noyer votre chagrin ?» Il dit « Ouais, mais je sais qu'elle va revenir en rampant. » Le barman, il fait « Mais comment vous pouvez être certain qu'elle va revenir en rampant ?» Il dit « C'est parce que j'ai gardé son fauteuil roulant. »
2: Oh non.
1: Lolotte, un petit toc-toc-toc, vous avez ça sous la main ou pas? Oui, vous êtes choqué, Lolotte.
2: Alors, c'est un artiste peintre.
1: Merci, bonjour Virginie.
2: Bonjour. C'est un artiste peintre qui décide d'aller visiter la galerie qui expose ses œuvres pour juger de l'intérêt que suscitent ses toiles auprès des amateurs d'art, vous voyez.
3: Super, cette blague.
2: Mais oui, elle est bien.
3: Oh, tu mets de la vie, putain.
2: Mais oui.
3: On voit pas que tu dis. Du tout.
2: Et alors,
3: ça
2: va. T'as le responsable des lieux qui parce que le gars il arrive en fait, il voit
3: voilà,
2: que
3: là tu le fais vivre.
2: Et voilà.
3: Voilà, là t'es possédé.
2: Et là il se rend compte que mais il manque plein de ses tableaux. Il se dit mais qu'est-ce qui s'est passé? On me les a volés. Il s'est passé quoi? Il s'imagine pas qu'on a pu lui acheter, tu vois le gars. Alors.
3: Tu m'étonnes.
2: Il va voir le responsable. Il lui dit mais qu'est-ce qui s'est passé? Où sont mes tableaux? Et alors le gars lui dit bah, écoutez, en fait j'ai une bonne et une mauvaise nouvelle pour vous. La bonne nouvelle c'est qu'il y a un investisseur qui est venu l'autre jour pour une évaluation globale de vos œuvres. Voilà, celles qui sont en tout cas exposées chez nous. Et il nous a demandé en fait si vos toiles prendraient de la valeur après votre disparition. Et le gars, il lui dit, ah bon, mais et alors, vous lui avez répondu quoi? Mais on lui a répondu que oui, sans nul doute, les prix de vos œuvres doubleraient certainement après votre mort. Ah bon? Oui, oui, et du coup, il a acheté 18 tableaux sur les 22 exposés, 18 tableaux. Voilà. Il dit, mais c'est fantastique, mais c'est incroyable, et la mauvaise nouvelle? Ah, ben c'est que c'était votre médecin généraliste.
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1: Retour des affreux Jojo dans votre radio. Lolotte, vous là, qui êtes-vous là? Vous là. Toi là, machin.
2: Cette dame là, l'autre dame qui
1: vous
2: n'est pas bienvenue.
1: Vous pensiez avoir échappé au toc-toc-toc.
2: Oui.
1: Vous allez nous faire un ou deux toc-toc-toc avant de retrouver la machine
2: bien
1: à café.
2: Bien sûr, avec plaisir. Alors, toc-toc-toc.
1: Qui est là?
2: Arnaud.
1: Et vous suivez
3: Arnaud
1: ou quoi?
3: Arnaud. Ben non.
4: Arnaud, j'aime pas ça moi.
1: J'aime pas ça.
2: Mais tu n'aimes rien toi.
1: Refaites-y.
2: Vas-y. Toc-toc-toc.
3: Qui est là?
2: Arnaud.
3: Arnaud qui?
2: Arnaud Zact Manqué.
1: Oh, yeah.
2: Alors, on y est ou pas?
1: Impec.
2: Ok. Toc, toc, toc.
3: Qui est là?
2: Hélène.
3: Hélène qui?
2: Hélène Libre Max. La même qui?
1: Eh ben, c'est parfait, on vous remercie.
2: Alors? Quoi?
1: C'est toi.
2: C'est Nini.
1: C'est le moment de retrouver Virginie Bourdin avec cette chronique, la machine à café. Les petites infos succulentes, j'ai envie de dire, délicieuses même, que vous allez pouvoir ressortir à votre collègue de travail parce que vous avez écouté les infos Jojo et Virginie et les trucs bons à savoir.
2: Des petits trucs bons à savoir, effectivement, je ne vais pas vous reparler du bol de lait.
3: Non.
1: Bon, je pense que là, on l'a bien, ça l'a.
3: C'est bien fait le tour, celle-là.
2: Si vous voulez faire dodo, buvez du lait chaud. Voilà.
1: Voilà, en gros.
2: Alors, le fait de se frotter les yeux permet de faire baisser son rythme cardiaque.
4: Ah bon ?
2: Eh bien, oui.
4: Ouais, alors que si tu te frottes...
2: Non. Alors, une
4: ça l'augmente.
2: Non. Alors, une pression sur les globes oculaires entraîne une activation réflexe. Écoutez bien.
1: Mais va te faire oculer.
2: Ouais, voilà.
1: Mais quoi ?
2: Alors, une pression...
1: On a droit ?
2: La pression. La pression sur les globes. Vous avez l'œil brillant, Carlito.
1: Oui. Oh, oui. C'est l'œil vicieux. L'œil vicieux.
2: Alors... Une pression sur les globes oculaires entraîne une activation réflexe du nerf vague, ouais. Nerf qui innerve le cœur.
4: Ah, ça innerve, hein.
1: Voilà. Ça m'énerve.
2: Ce qui
5: là
2: a...
5: là, je suis énervé.
1: Mon Dieu, qu'est m'énerve.
6: Alors, est-ce que le nerf vague peut te donner le mal de mer?
2: Non. Bien, alors ça innerve le cœur, ce qui a pour conséquence la sécrétion d'un neurotransmetteur qui s'appelle l'acétylcholine,
1: mm-hmm,
2: et qui fait diminuer la fréquence cardiaque.
4: Mm-hmm. Donc, c'est le pardier. Et si elle parle de la zizouille, c'est pareil, non?
2: Mais non.
5: Alors, non.
4: Une petite pression sur la zizouille qui fait sécréter, je sais pas quoi.
2: Non. Alors attention.
4: Qui énerve le cœur.
2: En gros, c'est un anti-stress. Imaginez qu'avec
4: mais
2: les
4: je
2: yeux,
4: sais.
2: Moi, si je commence à me les frotter,
4: oui,
2: je dors.
4: Ah oui,
2: vous voyez le.
4: Bon. Je sais.
2: Bon.
4: Il y a alors, plein d'anti-stress.
7: Quand on se frotte, c'est un anti-stress.
2: C'est vraiment
1: un anti. Un anti quoi?
6: Un anti-stress.
2: Alors, non, c'est vraiment un anti-stress. Arrêtez, c'est terrible. Alors,
4: et qu'est-ce que je veux dire?
2: Cela dit,
4: comment
2: attention.
4: Tu fais pour te frotter les yeux, toi?
2: Je mets des moufles. Alors...
1: Ah, c'est bon.
7: Avec un balai brosse.
2: Et dodo.
4: Après, elle reste au karcher, tranquille.
5: Est-ce que quelqu'un peut lui frotter
2: alors,
5: les yeux?
2: Attention.
4: Faut s'y mettre à plusieurs.
2: À ne pas essayer.
4: Faut dire 3 mètres carrés. Il y a de l'œil, hein.
2: C'est trop.
4: Elle est attentive.
2: C'est beaucoup trop. Attention à ne pas...
5: Mais c'est n'importe quoi.
1: Je vais reprendre le contrôle de cette émission. Donc, parce que là, j'ai fait la sieste et j'étais bien. Poursuivez, Virginie.
4: Y a-t-il le pilote dans l'émission?
2: Je sais. Alors, cela peut représenter, sachez-le, un danger.
1: J'ai rien compris.
2: Chez certaines personnes.
4: Ouais. Alors, moi, je sais qu'à 180 sur l'autoroute, faut pas le faire.
1: Ouais.
4: Se frotter les yeux, faut pas.
3: Ah oui,
2: non, pas bien.
4: C'est dangereux.
2: Non. Alors, ces chercheurs s'intéressent quand même de très près à ce phénomène, et notamment donc au nerf vague, car il semblerait qu'il serait responsable finalement de la mort subite du nourrisson. Voilà pourquoi on s'y intéresse vraiment.
1: C'est pas. Plombé c'est pas si...
2: Ah, t'as vu?
4: Ouais.
2: Avec mes yeux de 3 mètres de circonférence chacun.
5: Tu veux dire qu'il faut pas frotter les yeux du nourrisson?
2: Oui, il faut faire attention, effectivement.
1: D'accord.
2: Éviter de faire ça. Il y a des gens qui font ça parce qu'il est de pensée commune que ça calme un enfant, mais c'est faux. Et attention, c'est dangereux.
1: Et ben voilà. On a appris un truc. Bravo.
2: Je ferai ça la prochaine fois aussi.
1: Ouais.
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1: Retour des affreux Jojo dans votre radio. Il y en a la nuit qui font des concerts, d'autres qui font la chouille, et puis il y en a une qui passe...
2: Donc ils font les deux.
1: Qui font les deux, c'est possible. Et il y en a une qui passe ses nuits sur Internet.
3: À bosser.
1: C'est Laurence Louati.
3: Bien sûr.
1: Avec la Lolo Web. Oui. Dites-nous tout.
2: Excuse-moi, mais YouPorn, c'est pas vraiment bosser.
1: Non, mais après ça fatigue quand même aussi. Quoi.
4: Ben oui. Analyse d'image.
3: Non, je ne vais pas sur ce genre de site. Je travaille et je cherche effectivement des informations.
2: Non, mais on
3: n'a
2: pas dit que t'y allais. C'est toi qui fais les vidéos, c'est pas pareil.
3: Non plus.
1: C'est ça le plus fatigant.
3: Non, j'ai pas le temps. Et non, je suis allée chercher des informations un petit peu insolites. Là, on va partir du côté de la Finlande. Il y a un championnat du monde qui est organisé en Finlande, qui se fait en couple. Qu'est-ce que c'est que quoi ?
2: Alors, il fait froid là-bas.
3: Il fait froid. Alors, il fait froid, qu'est-ce que c'est ?
2: Alors, passe dehors ?
3: Alors oui, ça se passe dehors, oui.
5: C'est sportif ?
3: Ah oui, c'est sportif.
6: Est-ce que ça a un rapport avec le proverbe finlandais qui dit « Tout a une fin, sauf le saucisson qui en a deux
3: ». Alors, non, ça n'a pas de rapport. Non.
6: Non, mais voilà, c'est tout ce que je connais de la Finlande.
2: Et t'as pas attrapé la titite, toi, non ?
6: Non, mais c'est le seul truc que je connais de la Finlande, c'est ce proverbe. Voilà,
2: c'est un proverbe finlandais, vrai et de vrai.
6: Exactement, oui.
2: D'accord.
6: Tout a une fin, sauf le saucisson qui en a deux. Voilà.
3: C'est mignon, ça. Ça
2: mais la banane, non ?
3: Poétique.
2: Pas la banane.
6: Non, mais c'est.
3: Mais pas en Finlande. Voilà. Il n'y a pas la banane en Finlande. Donc là, nous sommes en Finlande. C'est un. C'est
2: donc ils font ça en couple.
3: Alors, ils font ça en couple, c'est un championnat mondial.
2: C'est sur la glace.
3: C'est reconnu, c'est pas du tout sur la glace.
1: Sur le sable.
3: C'est pas du tout sur le sable.
2: C'est pas dans l'eau quand même.
3: C'est pas du tout sur l'eau.
2: Il n'y a pas d'eau.
6: Est-ce que ça nécessite d'être habillé ?
3: Alors.
6: Parce que c'est en couple, championnat,
3: oui,
6: sportif.
3: Alors, c'est plus confort si t'es habillé.
6: D'accord.
5: C'est du saut en sac.
3: C'est
5: en
3: pas
5: couple.
3: Du saut en sac.
4: C'est
3: en
4: du
3: couple.
4: Saut pour essayer d'attraper les aurores boréales.
3: Ah
2: oui, mais
1: pouvez-vous faire une phrase, s'il vous plaît, Thierry ?
3: Non.
2: Très simple. Sujet, verbe, complément. Simple. C'est une course. Est-ce que c'est une course ?
3: C'est une course.
1: Ça se fait à deux.
3: Ça se fait à deux et ça se fait en couple. Et alors, attention, petite précision, vous n'êtes pas forcément obligé d'être marié pour faire cette course.
1: Est-ce qu'on peut le faire en trouple ? À trois, par exemple.
3: Non. Enfin, tu peux le faire en trouple, mais ça, c'est sérieusement handicapant quand tu vas connaître la réponse. Il vaut mieux être deux et c'est un homme et une femme.
2: Est-ce que nous avons besoin d'un accessoire ?
4: Ah, c'est un homme et une femme ?
3: Non. C'est vraiment en binôme homme-femme. Et je répète, vous n'êtes pas obligé d'être en.
2: C'est un relais. C'est un relais.
3: C'est pas un relais.
2: Il y en a un qui est dans le canapé, l'autre qui fait la vaisselle.
5: Tu pars en même temps.
3: Alors, oui, tu pars en même temps, oui.
1: On a dit que c'était sexuel ou pas ?
3: Non.
1: C'est sexuel ou pas ?
3: Non.
4: Non, c'est homme-femme.
5: Tu t'attaches, tu t'encordes tout le corps et tu cours.
3: Ouais. Non. Eh ben non.
1: On peut ça de maso des fois.
3: C'est bizarre, hein.
2: Ouais, puis j'imagine le mec saucissonné, tu sais, puis maintenant tu cours. Bon.
5: Non, je pensais plus
3: chérie,
5: à.
3: Vas-y, ça va être génial.
5: Mais non, mais je pensais plus la jambe droite et la jambe gauche de l'autre.
2: Mais elle a dit qu'il n'y avait pas besoin d'accessoires.
3: Alors, il n'y a rien. Il n'y a aucun accessoire, il n'y a rien. Il n'y a pas de corde, il n'y a pas de monocle, pas de plug, rien. Oui.
1: Ouais. C'est pas un jeu comme dans un mariage, Virginie.
2: C'est un championnat du monde.
3: Il y a un championnat du monde et il faut savoir qu'il se déroule en Finlande. Et alors, je peux vous aider un petit peu. C'est une course d'obstacles qui dure 253 mètres 50.
1: Est-ce que c'est avec des animaux ?
3: Il n'y a pas d'animaux. Vous êtes bizarre. Franchement, on va arrêter avec des trucs chelous parce que non, il n'y a pas d'animaux, il n'y a pas de cordes, il n'y a pas de menottes.
2: Ça aurait pu intéresser. Si c'était sexuel avec des animaux, ça aurait pu intéresser certaines personnes ici.
3: La seule information que je peux vous donner, c'est que c'est en couple. Un homme, une femme.
5: Ça, tu l'as déjà dit, tu disais de
1: pas. On a bien compris. Hein.
3: Ah non, mais c'est la seule info que je vous donne.
2: Est-ce que c'est une course d'obstacles ? L'homme fait le cheval et la femme le jockey.
3: Alors, attends, tu vas rire, mais t'es pas très loin.
5: Non.
4: Ah, c'est sur une.
2: Mais une course de brouette.
3: C'est pas une course de brouette.
5: Il n'y a pas besoin d'accessoires.
2: Mais la course de brouette, là, que tu traverses par les pieds et l'autre, il marche.
3: Ah oui, alors attends, juste pour info, qui fait la brouette ?
4: La femme.
2: Enfin, moi, je prendrais le plus léger.
4: Ah oui.
2: C'est ça. Sinon, elle est pas finie, la course.
3: Non, c'est pas ça.
5: Non, on était plus près avec l'homme fait le cheval.
3: Il y a l'idée, quand même.
1: Faut jouer avec des boules ? La pétanque, je veux dire.
3: Non.
1: On joue comme ça avec.
6: En faisant la course.
3: Il n'y a pas d'accessoires.
6: En faisant la course.
1: Eh ben, on sait pas. C'est l'heure de. C'est l'heure.
3: Alors, vous étiez pas loin, quand même. Hein. En fait, c'est un concours mondial qui est reconnu de portée de femmes.
1: Ah.
3: Donc l'homme a la femme sur ses épaules.
1: Ah oui, d'accord.
2: Okay. J'ai la bonne réponse alors. C'est parce que j'ai dit cheval que ça va pas.
3: Eh ben oui, ça a rien à voir.
2: Non, j'ai dit que l'homme faisait le cheval. Mais

0: C'est pareil là.
1: Non, l'homme fait pas le cheval. Alors, regarde bien, t'as l'image. Que... Allez voir, okay. Chers amis auditeurs.
0: Oui, bah, mais d'accord, bah, fait, il porte la femme.
1: Oui, mais c'est pas un cheval, il joue pas au cheval.
2: C'est juste qu'il est pas à quatre pattes. Il est debout et il porte sa femme sur les épaules.
0: De toute façon, j'ai jamais raison avec vous.
1: Ce n'est pas forcément.
0: Allez, c'est bon, c'est bon.
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1: Et dans cette émission, il y a de l'humour, il y a des infos, il y a du rêve. On va retrouver maintenant Yann Morel avec ce petit conte. On a dit que c'était quoi ?
2: Les trois cheveux d'or du diable.
1: Vous voulez un jingle qui va bien ?
2: Comme vous voulez.
1: Allez, ben on y va. Écoutez, Virginie, à vous Virginie.
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1: De Mignol.
4: Jingle.
2: Il y a de cela fort longtemps, dans un lointain royaume, un roi qui voulait se débarrasser de son futur gendre. Maurice, qui, vous l'aurez compris, sera le héros de cette histoire. Le roi dit, un petit sourire au coin des lèvres, « Rapporte-moi trois cheveux d'or du diable, mon futur gendre, et tu auras la main de ma fille. » Maurice partit sur le champ. Il traversa une première ville où la sentinelle lui dit « Nous avons une fontaine qui donnait du vin, et voilà qu'elle ne donne même plus d'eau. Pouvez-vous me dire pourquoi ?» Maurice lui répondit « Attendez, je vous le dirai à mon retour. » Il arriva dans une seconde ville où la sentinelle lui dit « Nous avons un arbre qui donnait des pommes d'or. » Avec un doigt dans l'œil, c'est pas grave. Je vais m'endormir, mais bon. Et voilà qu'il n'a même plus de feuilles. Pouvez-vous me dire pourquoi ?« Attendez, je vous le dirai à mon retour. » Il arriva ensuite à une rivière sur laquelle attendait un passeur sur un frêle radeau. Et celui-ci lui demanda « J'en ai assez de mon boulot. Savez-vous comment faire pour que je puisse quitter mon bateau ?»« Non, j'en sais foutre rien, mais je vous le dirai à mon retour. » Et, chemin faisant, il arriva, finalement, à l'antre du diable. Il y avait là une loge et une vieille dame, Madame Ramirez, qui gardait l'entrée. « N'entre pas ici, mon enfant. Si le diable te trouve ici, il te dévorera. » Et Maurice lui expliqua le but de son périple. La concierge du diable le changea en fourmi et le mit dans sa poche. Puis le diable rentra. « Ça sent la chair humaine. Madame Ramirez, vous m'avez fait des côtelettes d'humain ? » ?»«
5: Non, j'ai fait de la choupe. À table !»
2: Une fois son souper pris, le diable appela. « Madame Ramirez, c'est l'heure de me chercher des poux !» Et il posa la tête sur les genoux de la vieille dame, qui commença la besogne. Une fois le diable endormi, elle lui arracha un cheveu. Celui-ci se réveilla en grognant. « Madame Ramirez, vous m'avez arraché un cheveu !» Et elle lui dit « Excusez-moi, votre horreur, mais j'ai rêvé d'une fontaine qui donnait plus de vin. Comment ai-je possible ?»«
6: Il y a un crapaud sous une pierre de la fontaine, il faut le tuer !»
2: Puis il se rendormit. Elle lui arracha un autre cheveu, prétextant avoir rêvé d'un arbre qui ne donnait plus de pommes d'or. Et le diable dit «
6: Il y a une souris qui ronge les racines de l'arbre, il faut la tuer !»
2: Puis elle recommença et demanda pour le passeur
6: « Il lui suffit de donner sa rame au prochain passager et de quitter son radeau. Mais faut arrêter de m'arracher les cheveux, Madame Ramirez. Je vais finir par être contrarié !»
2: Le lendemain matin, muni de ses trois cheveux d'or, notre héros repartit. Une fois retraversé la rivière, il donna la solution au passeur. Puis il réussit à faire repousser les pommes d'or et refaire couler le vin de la fontaine. C'est donc avec quatre ânes chargés d'or qu'il rentra chez le roi, qui consentit à le prendre pour gendre. Mais le roi était intrigué.
7: « Où as-tu trouvé tout cet or ?»«
2: Dans ton... pardon. Je l'ai trouvé de l'autre côté de la rivière. » Le roi partit donc en quête de l'or tant convoité. Mais en traversant la rivière, le passeur lui donna la rame et descendit du bateau.
7: « Hé mec, t'es couillonné, t'es obligé de faire le passeur à ma place maintenant !»
2: Et il s'en alla, et le roi dut rester sur le bateau jusqu'à la fin de ses jours. Et quant à notre héros, il coula des jours paisibles avec la princesse, et ils vécurent heureux. Mais heureux jusqu'à la vague de peste de 1562, fin.
1: Bien, très beau.
8: Merci.
1: C'est beau, Yann Morel, bravo. Vous travaillez, vous bossez, hein. Vous travaillez, quoi,
9: ouais.
1: Par rapport aux autres.
2: Comme un fou.
1: Comme un fou, d'accord. Vous restez avec nous, on voulait juste vous signaler que vous pouvez nous retrouver sur Facebook, le groupe Les Affreux Jojo. On accepte tout le monde. Hein, Pas de basket ? Ah oui, ouais, c'est vrai, basket interdit à l'entrée. C'est ça. Vous laissez un petit commentaire, ce que vous voulez, vous nous dites du bien, du mal. De toute façon, il y a un modérateur, un administrateur, c'est ça ?
2: Oui.
1: Qui gère et qui va poster. Et si vous avez vos posts à vous, et si vous avez des blagounettes, vous les laissez. Et nous, qu'est-ce qu'on fait ?
2: On les raconte à l'émission.
1: Donc, n'hésitez pas. Facebook, le groupe Les Affreux Jojo. On va se retrouver dans un instant avec Jérôme et une questiole.
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1: Est-ce que vous avez toutes vos neurones en place? Est-ce que tout va bien pour vous, les affreux Jojo, là, aujourd'hui?
2: Tu poses vraiment la question?
1: Ouais, vraiment, ouais. Je sais qu'il n'y en a pas beaucoup, mais qu'on peut parfois les réunir.
3: Oui.
1: Vous êtes chaud?
3: Oui.
1: Ok, oh là, mais j'ai bien l'impression que là, oula, vous êtes vraiment au taquet, hein.
4: Ça va?
1: Ça va, Lolotte?
4: Mais au taquet!
1: Ah, parce qu'on n'entend que vous.
4: Mais arrêtez!
1: On va retrouver Jérôme maintenant avec une petite question colle, donc une questiole. Colle.
5: Jérôme de la Rua, c'est Jérôme de la Rua. Jérôme de la Rua, c'est GG.
1: C'est bizarre, personne lui pourrit son jingle à lui, à Jérôme.
4: Non,
1: je sais pas pourquoi.
4: On a trop peur, on a trop
1: peur. Ouais, j'ai bien l'impression. Jérôme, c'est à vous.
3: Oui.
1: C'est votre heure de gloire, votre minute de gloire.
3: On va parler un peu sexe. Non, je connais.
6: Ah, ça c'est chouette.
3: Ah, tu vois, de suite, ça te réveille.
6: Ben oui.
3: Alors, tout le monde connaît Jean Fernel.
4: Non. Bien sûr.
1: Bien sûr.
4: Évidemment. Bon.
3: Faisait quoi lui déjà?
7: Vous êtes tous des mythos.
4: Non mais on a peur nous. On dit oui, c'est tout. Et puis voilà.
1: Non, quand Jérôme te pose une question, tu dis oui.
4: Dis oui.
1: Voilà.
4: Tu vois, c'est, ouais.
3: Bon, alors Jean Fernel était le médecin du roi Henri II.
2: Ah oui, mais bien sûr.
4: Ah oui. Jean Fernel.
3: Voilà.
4: Oui,
3: donc la femme
1: en
3: de...
1: 1506, il me semble.
6: Ah, je
3: voilà.
6: m'en souviens.
3: Peugeot.
4: Là, tu
3: Peugeot.
4: T'emballes.
1: Ouais. Non, c'est sûr, c'est marqué.
3: Oui. Donc le roi Henri II, sa femme donc qui était.
2: Henriette,
1: excuse-moi.
6: Henriette.
4: Moi j'aurais dit Sophie, Stéphanie.
3: D'accord. Alors, donc le roi Henri II et donc Sophie de Médicis, puisque.
4: Alors, c'est moi ou c'est pas moi, les gars?
1: Et voilà. Je retiens deux. Et je retiens deux.
6: Ah oui, c'était la Médicis.
1: Ouais.
4: La fameuse.
1: Ouais.
3: Voilà. Médicis.
1: Médicis, c'est
3: pas. Pastis.
6: Elle servait à manger.
3: Médicis, Pastis. Donc le roi Henri II. Et à cette époque, il fallait faire un descendant, évidemment. Et pour avoir donc la succession, parce qu'il n'y avait pas d'élection, c'était de père en fils. C'était mieux. On s'embêtait pas avec les élections. Donc, le roi Henri II et Catherine de Médicis ont un problème pour reproduire.
4: Oui.
3: Oh. Et le médecin Jean Fernel trouve la solution.
4: Se propose.
7: Ah, je
6: il
7: sais, je peux pas
6: change
7: jouer.
6: Change de côté.
3: Non.
4: Et mais pas loin.
1: Mais c'est lui qui a mis la petite graine.
4: Non,
3: en insémination, c'est longtemps après.
1: Ah oui.
4: Non.
1: Vous savez, Virginie?
4: Oui, je sais.
1: Ah, ben taisez-vous alors.
4: Et c'est ça.
1: C'est quoi la réponse?
3: Souffle.
1: Donc
4: mais
1: alors.
4: Je souffle.
3: Alors, il a trouvé le problème de l'un, il a trouvé le problème de l'autre, et donc il a résolu le problème.
4: Oui.
1: Et ils ont
4: donc,
1: eu.
4: Ils ont eu des enfants.
1: Ils ont eu des enfants.
3: Et oui.
4: Et oui.
2: Donc, est-ce que du Viagra pour lui déjà?
3: Oui.
1: Ouais. Déjà.
4: Est-ce que petit Kiki?
3: Non.
4: Attends, ça aurait pu.
1: Oh non, mais ça n'a aucune
3: importance. Il est roi quand même. C'est le roi. Attends.
7: Elle avait, me semble-t-il, de mémoire, un problème directionnel d'utérus.
4: Un vagin rétroversé.
3: Exactement.
7: C'est ça.
6: Elle avait quoi?
4: Vagin rétroversé.
1: Et lui, il avait un problème direction.
7: Et lui, il bandait de côté.
1: Ah, carrément, d'accord.
4: Donc, un problème d'orientation.
1: D'accord.
3: C'est exact. Donc, en fait, le roi Henri II...
1: Tirer à droite ou tirer à gauche?
3: Le roi Henri II avait des maîtresses et qui tombaient en scène parce que le préservatif n'était pas encore trop...
2: Pas trop.
1: Non.
3: Pas trop. Donc il se disait, bon, c'est pas moi le problème. Donc, c'est Catherine. Cathy, pour les intimes.
4: Catoche
3: de Médicis. Et Jean Fernel, donc le médecin, a donc trouvé que le roi Henri II avait la maladie de la péronie. Donc c'est la verge qui est qui vient à droite ou à gauche mais qui n'est pas pile dans l'axe.
1: Ouais.
3: Et donc une rétroversion utérine pour Catherine Médicis. Donc il leur a proposé quoi pour faire des enfants?
4: Une position.
6: Inverser.
4: Mais c'était une position qu'il leur a proposé.
1: Ouais, voilà. Ah, c'est une position, évidemment.
4: Oui. La levrette.
3: Et voilà.
1: Ah.
7: C'était l'invention de la levrette.
3: D'accord.
1: Et
3: il faut la prendre sur comme ça, vous avec votre
4: comme ça.
3: Et ping, ça va y aller.
4: On va le faire. Alors voilà. Regardez.
3: Donc
4: c'était aussi les premiers films porno.
3: Donc Jean Fernel a été l'inventeur malgré lui de la levrette.
1: D'accord, il y a pas autre
3: mondialement connu.
4: Je pense qu'il y a deux trois qui ont dû tenter avant, mais bon.
6: Ouais, à mon d'accord. avis, oui.
3: Oui. Après, il y avait pas Facebook à l'époque.
1: Il y a pas d'autre nom que levrette. Hein.
6: Non. Le renard à la levrette.
4: Oui, c'est pas ce qu'il y a de plus poétique. Hein,
1: c'est pour ça que j'étais en train de chercher un truc joli, mais.
3: Qu'est-ce que tu vois dans levrette de pas.
1: Je sais pas.
6: C'est bien la levrette, c'est génial.
7: Ça vient de lévrier.
1: Merci Jérôme.
7: Pour le.
3: De rien, madame.
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0: ta radio est pliée en deux. 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
1: Et je suis triste, mais à la fois heureux. Je suis triste parce que c'est la fin de cette émission.
2: Là, déjà.
1: Mais je suis heureux, car nous allons retrouver...
2: Laurence Ruati.
1: Voilà, Lolo, t'avais quoi avec un petit jeu?
2: Ouais, et puis là,
1: allez,
2: sans transition...
1: C'est cool.
3: Ah, c'est une transition musicale.
1: Ouais. Jingle.
2: Alors, je vous disais sans transition parce qu'on parlait d'amour juste avant avec Jérôme. Hein.
1: On parlait pas d'animaux, les lièvres, tout ça.
2: Non, on parlait d'amour, évidemment. Et la question que je vous pose, c'est à quoi fait référence le G de l'expression, le point G, les amis? Le fameux. Alors, attendez, si tant est qu'il existe, parce qu'il y a, quand même pas mal. Pas mal, voilà,
4: pourquoi
2: de légendes autour.
4: Pourquoi tu l'as pas trouvé, toi, encore, quoi?
2: voilà, on pourra en parler pendant des heures.
1: D'accord.
2: Donc voilà. Mais il y a quelqu'un qui a dit, alors c'est un homme, hein, c'est pas une femme hein, qui a dit c'est le point G, c'est un homme qui a dit ah, le point G existe, c'est pour ça qu'il y a une espèce de fluctuance là-dessus.
1: Oui.
2: On est d'accord, Virginie, est-ce que vous pouvez me rejoindre dans...
5: Je me retire de cette conversation.
2: Je ne prends pas de risque. Mais effectivement, étant donné que c'est une...
3: ouais. Je change toutes mes lettres.
4: Il y a des centaines du mois, de toute façon.
2: Scrabble.
4: Et du moment que j'envoie la purée, des trucs.
2: Voilà,
4: le point G, j'en ai rien à cirer.
2: Eh ben, bravo. Poésie.
4: Ça pas moi, je
1: c'est
4: dors,
1: quoi hein. La question?
2: La question, c'est d'où vient le mot G du point G?
1: Alors, ah ben, c'est lettre... F. F, c'était pas joli. G.
4: Non. Q, c'était
1: Q,
4: déjà
1: bon,
4: pris.
1: C'est trop classique. D'où vient ça?
5: Oui. Ça vient du sport. Un peu comme en foot, quand ils voient la balle arriver et qu'ils pensent qu'ils vont marquer le G.
1: Ah, d'accord.
5: C'est moi.
4: C'est-à-dire que déjà, le mec, il avait machiné le point P. Mais c'était de l'autre côté, du coup. C'était pas là.
3: Mais non, c'était surtout pour le bâtiment, ça, point P.
4: Est-ce que c'est pas l'initiale du professeur Gaston...
6: Géotrouve tout.
2: Je vais vous la donner parce que effectivement c'est ça. En fait, c'est un sexologue. Alors, c'est très tendancieux parce que il y a encore certaines femmes qui annoncent que le point G n'existe pas. C'est quand même une invention d'un homme qui a dit oh là là, j'ai trouvé un endroit qui donne beaucoup de plaisir aux femmes. Mais ce sont pas des femmes qui ont validé ce point là. Donc du coup, il y a un espèce de truc qui flotte
3: moi,
2: encore maintenant.
3: Moi, franchement, ma femme, je l'ai trouvé. Le point pour la rendre heureuse, c'est la montagne. Elle est hyper heureuse à la montagne.
2: C'est plutôt ça, tu vois, donc il y a encore des litiges là-dessus, mais effectivement, c'est un sexologue en 1950, c'est pas si vieux que ça, hein, qui s'appelle Ernest Graffenberg.
1: Mm-hmm.
2: Graffenberg, vous l'aurez compris, ça commence par un G, et donc c'est lui qui donne son initiale à ce fameux point G.
4: Moi, je crois
2: mytho légende.
4: Je croyais que ça venait de gorge, moi.
1: Non.
2: Voilà. Alors, on va rester dans la poésie. D'où vient le mot parfum?
1: Parfum,
2: parfume. Ouais, je me suis dit, après le point G, on va faire un peu de poésie.
4: Ah oui, le mec, il sort un truc, ah, ça sent bon, je vais l'appeler parfum.
2: Eh oui, mais pourquoi?
5: Alors,
6: il doit y avoir une histoire de paraffine était déjà pris.
4: Ah, parce que ça part la fumée de tabac.
2: Non.
4: C'est un anti-fumé de tabac.
3: Le fumé, tu vois, quand tu...
4: Ça part le fumé, oui, quand tu sens le fumé.
3: T'as du fumé, toi, hein.
4: Quand tu sens le hareng un peu, tu vois. Tu sens le hareng, tu mets un truc et ça part le fumé du hareng.
3: C'est ça, on a trouvé avec
2: vous. Voilà. Alors, attendez.
4: Nous, on n'a rien d'autre, on y va.
2: Alors,
4: allez,
2: bon.
4: Salut.
2: Alors, attendez, bon, c'est con, c'est vous, c'est con. Mais il y a de l'idée, quand même.
4: Je sais qu'on a de l'idée, parce que... Et on n'a pas que des énormes trucs, tu vois, on a fait de cerveau, je vous parle.
1: D'où ça vient? D'où ça vient? Moi, j'aurais bien dit de ton cul. Parce que du coup, quand tu fais un prout, il y a une odeur, donc c'est le parfum. C'est le parfum. Ok, je me rendors bien.
4: Mais moi, je vous l'avais dit qu'il fallait le laisser dormir. Je vous l'avais dit, il ne fallait pas le réveiller.
2: Il ne fallait pas le réveiller, je suis assez d'accord avec toi. Donc,
3: est-ce que c'est un rapport avec l'informatique et les pare-feux?
2: Non, alors il faut savoir que c'est très, très, très ancien. Ça vient de l'Antiquité, figurez-vous.
1: Ah bon?
2: Ouais. Oh non!
1: Ah si, c'est la fin.
2: Et je vous le dis ou je vous le dis pas?
1: Bah oui. Hein.
2: Vous êtes sûr?
1: Oui.
2: La prochaine, si je veux. Allez, je vous le donne. Alors en fait, les hommes brûlaient des branches et des résines aromatiques en l'honneur de leur dieu. Ça vient de l'Antiquité.
4: C'est l'encens.
2: Ça vient de là. En fait, l'odeur diffusée se déposait alors sur les gens. Et donc, ils avaient le parfum
4: Mais comme l'odeur de barbecue.
2: Oui. On est d'accord. Mais c'est pour ça que vous n'étiez pas très loin, tu vois.
4: Bah oui, mais voilà, on savait, mais on laissait durer pour laisser.
6: Parfum.
2: Voilà les amis.
1: Bien, merci Lolotte.
2: Avec plaisir.
1: Merci Yann Morel, merci Jérôme Delarue, merci Thierry Alonso et merci Virginie Bourdin.
7: Merci Carlito.
1: Bonne nuit. Allez, bonne nuit.
6: Adios.

0: Bonjour, la journée de mardi a été la plus chaude jamais enregistrée en France depuis le début des mesures en 1947 avec un indicateur provisoire de 29,8 degrés. Ce nouveau record devance les journées du 25 juillet 2019 et du 5 août 2003. Avec la canicule, la température des eaux de la Garonne est montée hier à 28 degrés, poussant EDF à mettre le réacteur numéro 2 de la centrale nucléaire de Golfech à l'arrêt par anticipation. Deux autres sites nucléaires sont concernés par des baisses de puissance. Il s'agit du réacteur numéro 2 de la centrale de Nogent-sur-Seine et du réacteur numéro 3 de la centrale du Bugey dans l'Ain au bord du Rhône. En 2023, un rapport de la Cour des comptes s'était inquiété des effets des canicules et des épisodes de sécheresse à venir sur la disponibilité des réacteurs nucléaires. Les députés ont adopté en première lecture une réforme constitutionnelle qui accorderait à l'île de Beauté une autonomie inédite. Dans le détail, 271 élus ont voté pour, 202 contre. L'Assemblée nationale qui par ailleurs examinera au mois de septembre en commission et au début du mois d'octobre en séance la proposition de loi intégrale contre les violences sexistes et sexuelles. C'est ce qu'a annoncé Sébastien Lecornu. L'Agence européenne de la sécurité aérienne a ordonné l'inspection de 16 Airbus A380 dont 5 urgemment après la découverte de fissures dans la structure des ailes d'un appareil. Et un camouflé pour Donald Trump après la Chambre, le Sénat américain a adopté dans la soirée d'hier une résolution pour ordonner le retrait des forces américaines dans le conflit face à l'Iran. Si le texte n'a qu'une portée symbolique, ce vote embarrasse en tout cas le président américain. C'est la fin de ce flash, une très bonne journée à toutes et à tous.
1: Bonjour à toutes et à tous, la chaleur reste particulièrement marquée sur la Provence verte. Cet après-midi, les températures atteindront jusqu'à 32 degrés sous un ciel devenant plus nuageux avec un risque d'orage. Demain matin, les minimales resteront élevées avec 23 degrés. Le Var entame son troisième jour consécutif en vigilance orange canicule. Localement, le mercure pourrait grimper jusqu'à 37 degrés, soit près de 10 degrés au-dessus des normales de saison. Le risque incendie demeure sévère dans les massifs de la Sainte-Baume, du Centre-Var, du Haut-Var et des Maures. Face à ces fortes chaleurs, le préfet du Var adapte les horaires du secteur du bâtiment. Les professionnels du BTP sont désormais autorisés à commencer leur chantier dès 6h du matin et à travailler jusqu'à 21h afin d'éviter les heures les plus chaudes de la journée. Un procès s'ouvre aujourd'hui devant la cour criminelle du Var à Draguignan. Un homme de 28 ans est jugé pour plusieurs faits présumés de viol avec administration de substances destinées à altérer le discernement de ses victimes. 6 femmes ont été identifiées au cours de l'enquête. Le procès doit se poursuivre jusqu'à vendredi. À Brignoles, le musée des Contes de Provence prépare l'avenir. Son impressionnant double pressoir en bois, l'une des pièces emblématiques des collections, fait actuellement l'objet d'une étude approfondie avant restauration. L'objectif est de préserver ce témoignage rare du patrimoine provençal avant sa future réinstallation dans le musée rénové. Enfin, à Plan d'Aubs, le BOM Festival célébrera ses 10 ans les 3 et 4 juillet prochains. Concerts, spectacles, animations familiales et démarches éco-responsables seront au programme de cet événement, devenu un rendez-vous culturel incontournable du territoire. C'est la fin de ce flash d'informations sur Radio Couleur Sud. Excellente journée à toutes et à tous. 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

Bonjour à tous, c'est Daniel, il est midi passé de quelques minutes et comme chaque jour sur Radio Couleur Sud, c'est l'heure des Proventinales. Au programme d'aujourd'hui, l'actualité locale, des histoires de la Provence verte, la météo, des chroniques et de la musique pour accompagner tranquillement votre milieu de journée. On est ensemble jusqu'à 14h, ne bougez pas.

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1: Bonjour, demain jeudi pour une alimentation saine et bio, rendez-vous au marché de Néoul, place de la Liberté, de 15h à 18h. Le marché de Roquebaron met à l'honneur les produits bio et locaux de la région, place de la Mairie, de 8h à 13h. Goûtez aux produits du terroir et découvrez l'artisanat local au marché de la Roquebrussane, place Guette, de 8h à 13h. Enfin, ne manquez pas la boucherie chevaline itinérante du marché de Sainte-Anastasie-sur-Issole, place des Serrages, de 8h30 à 9h. Mon conseil du jour, n'oubliez pas d'apporter votre sac isotherme pour garder vos aliments frais. Bonne balade sur les marchés de la Provence verte.
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1: Les discrets présentent Curieuse expression.
2: Oui, ben, y a un certain nombre de mots que les jeunes emploient en somme pour montrer le maximum de ce qu'ils veulent dire.
3: Puis quand ils sont, qui sont là.
4: Ça peut vouloir dire c'est beau, ça peut vouloir dire le
3: c'est
4: contraire.
3: C'est énorme, c'est grand.
4: C'est grand. Mais ça peut aussi vouloir dire c'est
2: mais
4: la
2: même
4: catastrophe.
2: Au niveau.
4: Oh non.
2: Ça... Ah ben, il faut reconnaître qu'il y a actuellement une façon de parler, une culture des jeunes qui nous dépasse, hein, qui nous dépasse, hein, et qui n'est pas.

0: que moi j'habitais la région parisienne et nous sommes venus habiter en Bretagne dans un village. Bon, ben, vous voyez, je ne me suis pas trouvé tellement avec des jeunes de ces âges-là.
1: On a tendance à, en somme, d'évaluer des mots très puissants, quoi, en les employant pour des situations qui sont assez ordinaires.

La météo pour ce jeudi 25 juin, une très légère baisse des températures est espérée dans le nord-ouest, mais la fournaise continue de concerner les deux tiers du pays. Les températures pour ce jeudi matin, 23 degrés pour Lille et Strasbourg, 24 degrés pour Lyon et Cherbourg, 25 pour Toulouse, 25 également pour Nice et Ajaccio, 26 à Bordeaux, 27 à Paris et 29 degrés pour Brest. Et pour ce jeudi après-midi, entre 33 et 39 degrés sur une moitié nord, il fera encore 33 en Bretagne. 36 sur les Hauts-de-France et la Normandie, 37 sur le Grand Est et 39 sur la région parisienne. Dans la moitié sud, entre 29 et 37 degrés, il fera 29 sur la région de Biarritz, 33 sur Bordeaux, 33 également sur Nice et Marseille, 37 degrés dans la vallée du Rhône et sur l'Occitanie. 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
3: Nous sommes aujourd'hui le 24 juin 1893. Les feux de la Saint-Jean revivent. Imaginez-vous sur le parvis de la basilique, au cœur du village bruissant de préparatifs. La pierre centenaire de la basilique semble s'animer lorsque, dès le matin, des hommes arriment le bois sec des collines au chariot. Les jeunes couturières confectionnent des foulards jaunes et bleus en signe de bénédiction. Le mailleur, l'air grave et fier, organise les services d'accueil. Un banquet diversifié autour de plats provençaux, daubes des collines, petits farcis, fougasses moelleuses au thym. Tous ces préparatifs reposent sous des voiles blancs comme une offrande à la lumière. Puis vient la tombée de la nuit. Une atmosphère vibrante s'installe. Un air de flûte à bec, des tambourins, des guitares parvient jusqu'à la foule amassée autour du bûcher éclairé. Les lampions aussi, comme les étoiles, et un parfum de fumée boisée, genévrier, chêne, romarin, enveloppe les visages. À 21h précise, le curé Dufresnoy donne le signal. Un rayon de lumière frappe le bûcher, puis il s'enflamme. Le ciel s'embrase comme on reçoit une prière. Chemin de braise, jeu de seau, les jeunes poussent et rient, les anciens murmurent des souvenirs de feux plus anciens. Mais c'est surtout la dimension humaine qui marque, les légendes que racontent les anciens. Mon arrière-grand-père me disait qu'un feu comme celui-là indiquait la fin d'une sécheresse. Le feu crépite 3 quarts d'heure, puis on s'installe pour une soupe chaude, des coupes de vin frais, des sourires complices, jusqu'à une farandole improvisée qui essaime jusqu'à l'aube. Chaque année, indépendamment des modes, ce rituel renaît avec ses mots d'ordre « solidarité, purification, renouveau ». Et dans le cœur de ceux qui y assistent, une conviction intacte, la flamme est plus qu'un feu, elle est le fil d'un héritage.
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0: Bonjour, une chaleur accablante qui perdure. Météo France a placé 58 départements en vigilance rouge à la canicule, 31 autres en vigilance orange. Ce matin, les températures minimales étaient encore en hausse, atteignant 20 à 26 degrés. À 5 heures, il faisait déjà 27 à Bordeaux, 29 à La Rochelle, 26 à Dieppe et Boulogne. 35 départements du centre, de l'ouest et du sud de l'Hexagone sont par ailleurs concernés par un risque élevé pour les feux de forêt. Aujourd'hui, plusieurs sont en cours, dont un qui a brûlé au moins 97 hectares dans le Maine-et-Loire. Dans le Lot-et-Garonne, deux feux ont parcouru respectivement 5 et 87 hectares. Environ 68 000 foyers étaient encore privés d'électricité ce matin dans le sud du Finistère. Cette panne d'électricité affecte tout le sud du département depuis hier soir. Elle est liée à un incident dû aux fortes chaleurs sur un transformateur du réseau RTE. Une enquête ouverte par le parquet de Rodez pour provocation à la haine raciale après la diffusion sur les réseaux sociaux d'une vidéo où plusieurs jeunes scandent « Marine au pouvoir, les Arabes à l'abattoir ». Des propos qui embarrassent la chef de file de l'extrême droite qui cherche à s'en distancier. « Je ne me sens aucune responsabilité dans le fait que ces jeunes hommes puissent tenir des propos que je trouve insupportables. Le parquet les poursuit, tant mieux, j'espère que la justice les condamnera », a-t-elle notamment déclaré au micro de France Culture. Le géant chinois du e-commerce Alibaba a été ajouté à la liste noire du ministère de la guerre américain qui répertorie 80 entreprises accusées de travailler avec l'armée chinoise. Le groupe a déposé une plainte devant la justice américaine pour contester cette décision du Pentagone. C'est la fin de ce flash, une très bonne journée à notre écoute.
1: Bonjour à toutes et à tous, la chaleur reste particulièrement marquée sur la Provence verte. Cet après-midi, les températures atteindront jusqu'à 32 degrés sous un ciel devenant plus nuageux avec un risque d'orage. Demain matin, les minimales resteront élevées avec 23 degrés. Le Var entame son troisième jour consécutif en vigilance orange canicule. Localement, le mercure pourrait grimper jusqu'à 37 degrés, soit près de 10 degrés au-dessus des normales de saison. Le risque incendie demeure sévère dans les massifs de la Sainte-Baume, du Centre-Var, du Haut-Var et des Maures. Face à ces fortes chaleurs, le préfet du Var adapte les horaires du secteur du bâtiment. Les professionnels du BTP sont désormais autorisés à commencer leur chantier dès 6h du matin et à travailler jusqu'à 21h afin d'éviter les heures les plus chaudes de la journée. Un procès s'ouvre aujourd'hui devant la cour criminelle du Var à Draguignan. Un homme de 28 ans est jugé pour plusieurs faits présumés de viol avec administration de substances destinées à altérer le discernement de ses victimes. 6 femmes ont été identifiées au cours de l'enquête. Le procès doit se poursuivre jusqu'à vendredi. À Brignoles, le musée des Contes de Provence prépare l'avenir. Son impressionnant double pressoir en bois, l'une des pièces emblématiques des collections, fait actuellement l'objet d'une étude approfondie avant restauration. L'objectif est de préserver ce témoignage rare du patrimoine provençal avant sa future réinstallation dans le musée rénové. Enfin, à Plan d'Aubs, le BOM Festival célébrera ses 10 ans les 3 et 4 juillet prochains. Concerts, spectacles, animations familiales et démarches éco-responsables seront au programme de cet événement, devenu un rendez-vous culturel incontournable du territoire. C'est la fin de ce flash d'informations sur Radio Couleur Sud. Excellente journée à toutes et à tous. 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

Longtemps journaliste à Libération, Lionel Duroy est l'auteur d'une vingtaine de romans, parmi lesquels les grands succès, Le Chagrin, L'Hiver des Hommes ou encore Priez pour nous. Il nous revient avec une journée dans la vie de Maria Ivanova qui nous entraîne le 20 octobre 2024, jour d'élection en Moldavie. Maya Sandu, la présidente sortante, fait de cette élection un référendum pour le rattachement du pays à l'Union européenne. Face à elle, les oligarques, l'achat de votes et la corruption, l'ingérence russe. Maria Ivanova, jeune directrice d'un mensuel culturel, vit avec sa fille à Chisinau, capitale moldave. Elle retourne dans son village natal pour voter, accompagnée de Marc Orban, écrivain français venu observer les enjeux de l'élection. Elle sera alors confrontée à sa mère, qui n'a pas supporté son divorce, et aux opinions de ses parents agriculteurs et de sa famille qui regrettent le kolkhoz et la collectivisation. C'est dans ce village intime et politique que se joue l'élection. D'un côté, une jeunesse citadine cultivée à la recherche de liberté et la diaspora qui soutient l'Ukraine. De l'autre, une jeunesse pauvre et désœuvrée, rêvant d'argent facile, de destin de voyou. Enfin, les nostalgiques de l'URSS qui voient leurs valeurs disparaître. Pour cette femme, c'est une journée ordinaire. Pour son pays, c'est un moment extraordinaire. Une journée dans la vie de Maria Ivanova de Lionel Duroy est parue chez Flammarion.

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0: à l'affiche cinéma.
1: Bonjour à tous, dans l'actualité cinéma du jour, on parle de la sortie du film Hunger Games, Lever de soleil sur la moisson. Ça se passera dès le 18 novembre dans les salles de cinéma, avec notamment Whitney Peak et Joseph Zada. Alors que le jour se lève sur le 50e Hunger Games annuel, la peur s'empare des districts de Panem. Cette année, en l'honneur de Carter Kell, deux fois plus de tribus seront tirées au sort. Dans le district 12, par exemple, Mitch Albermatti essaye de ne pas trop penser à ses chances. Tout ce que lui importe est d'être avec sa fille qu'il aime. Mais lorsqu'il est appelé, tous ses rêves s'effondrent. Il est arraché à sa famille et à son amour, transporté au Capitole avec les trois autres tribus du district 12. Une jeune amie qui est presque une sœur pour lui, un parieur compulsif et la fille la plus prétentieuse de la ville. Alors que les jeux commencent, Mitch comprend qu'il a été piégé pour échouer, mais il est prêt à se battre et faire en sorte que ce combat résonne bien au-delà de l'arène. Hunger Games, Lever de soleil sur la moisson dans les salles de cinéma. Ça se passera dès le 18 novembre prochain. On se retrouve très vite avec d'autres films à découvrir.
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Bienvenue dans l'alphabet en chansons, aujourd'hui R comme Rita Mitsuko. Début en 1984. Cette année-là, le duo dégoupille Marcia Baila. La chanson portée par le clip de Philippe Gauthier s'envole au top 50 et s'écoule à 1 million de copies. Leurs fans vous rappelleront que 3 ans plus tôt, les Rita Mitsuko posaient leur premier jalon de leurs aventures avec Don't Forget the Night. Soit, mais le groupe explose en France et en Europe à partir de 1986 et l'album The No Comprendo. Le couple sort de Bonnie and Clyde perdu chez les pieds nickelés, y conjugue la gaudriole, les amours déçus et le panache. En 1988, c'est Qu'est-ce que t'es belle, escapade musicale de Catherine Ringer avec Marc Lavoine, qui retient l'attention, parenthèse ouverte et refermée en 1993, lorsque sort System D et son Y'a de la haine. Voici les Rita Mitsuko et Marcia Baila.

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Et bien voilà, on est arrivé à la fin de ces proventinales. J'espère que vous avez passé une bonne fin de matinée avec moi. Je vous retrouve demain matin dans la radio, sur Radio Couleur Sud, la radio de la Provence Verte. Je vous souhaite une très très bonne après-midi. À demain. 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
1: Bonjour à tous, aujourd'hui gros plan sur l'artiste Tupac, figure emblématique du rap américain des années 80 et 90. Tupac est né en 1971 à New York de deux parents militants et appartenant au parti des Black Panthers. Dès l'adolescence, le jeune prodige participe à des concours de rap dont il ressort toujours premier. C'est à la suite d'un concert avec son tout jeune groupe qu'il signe son premier contrat qui lui fait intégrer le groupe Digital Underground comme danseur. Après quelques temps à les accompagner par la danse, il pose pour la première fois sa voix sur l'un des leurs titres et lance enfin sa carrière de rappeur. Repéré par des producteurs, il sort son premier album solo, sous le nom de Tupac. Le succès de ce premier essai lui permet en 93 de sortir un second album. Parallèlement à la musique, Tupac entame une carrière d'acteur et joue dans plusieurs longs métrages, tels que Poetic Justice. En 93, il lance le groupe Thug Life, dont l'album unique est sacré disque d'or. À côté d'une carrière faite de succès, les démêlés de Tupac accumulent avec la justice, ce qui le force donc à passer plus d'un an en prison. Son album, par exemple, Again the World, écrit pendant sa captivité, remportera de nombreux prix. À la sortie de prison, il enregistre le titre California Love. Il partagera son dernier concert avec Snoop Dogg, assassiné le 13 septembre 1996 à Las Vegas, un an avant le meurtre de Notorious B.I.G. Tupac demeure l'une des personnalités les plus influentes aux États-Unis. On se retrouve très vite avec d'autres infos.
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Trop content de vous retrouver.

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1: Bonjour à tous. Dans l'actualité musicale du jour, on parle de Taylor Swift. Taylor Swift devient la plus jeune femme à intégrer le panthéon américain des auteurs-compositeurs. La superstar américaine âgée aujourd'hui de 36 ans rejoint le club fermé, en tous les cas du panthéon américain. La superstar américaine Taylor Swift au sommet. Elle est devenue il y a quelques jours à 36 ans la plus jeune femme à intégrer le panthéon américain des auteurs-compositeurs. La deuxième plus jeune personne intronisée après Stevie Wonder. La superstar américaine est apparue en longue robe noire à motif floral sur le tapis rouge précédant la cérémonie dans un hôtel de New York réservé à des invités triés sur le volet et qui n'étaient pas télévisés. Doivent également être intronisées la canadienne Alanis Morissette, incontournable dans les années 90, ou encore deux membres du groupe de hard rock Kiss, ou même encore Kenny Loggins, auteur de tubes pour des bandes originales de films, tout comme Footloose ou encore Top Gun. Les auteurs-compositeurs deviennent éligibles du côté du Panthéon 20 ans après la sortie de leur premier morceau commercial. Pour Taylor Swift, il s'agit de Tim McGraw, il y a tout juste 20 ans, en juin 2006. Depuis, l'américaine évidemment a enregistré 12 albums naviguant entre country, pop et folk qui lui ont valu 14 Grammy Awards aux États-Unis, dont 4 trophées de l'album de l'année. Un véritable record. On se retrouve très vite avec d'autres actualité musicale.
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1: Bonjour à tous, dans l'actualité cinéma du jour, on parle de la sortie du film Hunger Games, Levée de soleil sur la moisson. Ça se passera dès le 18 novembre dans les salles de cinéma, avec notamment

Mon Whitney Peak et Joseph Zada. Alors que le jour se lève sur le 50e Hunger Games annuel, la peur s'empare des districts de Panem. Cette année, en l'honneur de Carter Kell, deux fois plus de tribus seront tirées au sort. Dans le district 12, par exemple, Amitch Albermati essaye de ne pas trop penser à ses chances. Tout ce que lui importe est d'être avec sa fille qu'il aime. Mais lorsqu'il est appelé, tous ses rêves s'effondrent. Il est arraché à sa famille et à son amour, transporté au Capitole avec les trois autres tribus du district 12. Une jeune amie qui est presque une sœur pour lui, un parieur compulsif et la fille la plus prétentieuse de la ville. Alors que les jeux commencent, Amitch comprend qu'il a été piégé pour échouer, mais il est prêt à se battre et faire en sorte que ce combat résonne bien au-delà de l'arène. Hunger Games, levée de soleil sur la moisson dans les salles de cinéma. Ça se passera dès le 18 novembre prochain. On se retrouve très vite avec d'autres films à découvrir. 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

La météo pour ce jeudi 25 juin, une très légère baisse des températures est espérée dans le nord-ouest, mais la fournaise continue de concerner les deux tiers du pays. Les températures pour ce jeudi matin, 23 degrés pour Lille et Strasbourg, 24 degrés pour Lyon et Cherbourg, 25 pour Toulouse, 25 également pour Nice et Ajaccio, 26 à Bordeaux, 27 à Paris et 29 degrés pour Brest. Et pour ce jeudi après-midi, entre 33 et 39 degrés sur une moitié nord, il fera encore 33 en Bretagne. 36 sur les Hauts-de-France et la Normandie, 37 sur le Grand Est et 39 sur la région parisienne. Dans la moitié sud, entre 29 et 37 degrés, il fera 29 sur la région de Biarritz, 33 sur Bordeaux, 33 également sur Nice et Marseille, 37 degrés dans la vallée du Rhône et sur l'Occitanie. 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
1: Bonjour à tous. Aujourd'hui, gros plan sur l'artiste Tupac, figure emblématique du rap américain des années 80 et 90. Tupac est né en 1971 à New York de deux parents militants et appartenant au parti des Black Panthers. Dès l'adolescence, le jeune prodige participe à des concours de rap dont il ressort toujours premier. C'est à la suite d'un concert avec son tout jeune groupe qu'il signe son premier contrat qui lui fait intégrer le groupe Digital Underground comme danseur. Après quelques temps à les accompagner par la danse, il pose pour la première fois sa voix sur l'un des leurs titres et lance enfin sa carrière de rappeur. Repéré par des producteurs, il sort son premier album solo sous le nom de Tupac. Le succès de ce premier essai lui permet en 93 de sortir un second album. Parallèlement à la musique, Tupac entame une carrière d'acteur et joue dans plusieurs longs métrages tels que Poetic Justice. En 93, il lance le groupe Thug Life, dont l'album unique est sacré disque d'or. À côté d'une carrière faite de succès, les démêlés de Tupac accumulent avec la justice, ce qui le force donc à passer plus d'un an en prison. Son album, par exemple, Again the World, écrit pendant sa captivité, remportera de nombreux prix. À la sortie de prison, il enregistre le titre California Love. Il partagera son dernier concert avec Snoop Dogg, assassiné le 13 septembre 1996 à Las Vegas, un an avant le meurtre de Notorious B.I.G. Tupac demeure l'une des personnalités les plus influentes aux États-Unis. On se retrouve très vite avec d'autres infos.
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1: Bonjour, football Coupe du Monde tenu en échec par la République démocratique du Congo. Pour son entrée en lice, le Portugal s'est rassuré en s'imposant très largement contre l'Ouzbékistan, 5-0 hier au stade de Houston, au Texas. Très effacé il y a 6 jours, Cristiano Ronaldo a montré un bien meilleur visage à l'image de toute son équipe contre la 58e nation mondiale qui est entraînée par le Ballon d'Or 2006, Fabio Cannavaro. Le sélectionneur de l'équipe de France, Didier Deschamps, est en deuil. Sa mère s'est éteinte hier, comme l'a annoncé la Fédération française de football dans un communiqué. Le décès intervient au lendemain du succès des Bleus face à l'Irak. Pour le compte de la deuxième journée de la phase de poule, touché en plein cœur de la compétition, Didier Deschamps va donc quitter le groupe pour regagner la France, où il assistera aux obsèques et retrouvera ses proches. Dans les prochains jours, le sélectionneur ne dirigera pas les entraînements et manquera le rendez-vous de vendredi. L'ultime match du groupe I contre la Norvège, 21h à Boston, c'est son adjoint Guy Stéphan qui prendra place sur le banc en attendant son retour. Tennis éliminé en 8e de finale à Sertogenbosch, puis en demi au Queens, Hugo Humbert poursuit sa tournée sur gazon du côté d'Eastbourne, où il est tête de série numéro 6 cette semaine. Le Français, qui adore jouer sur cette surface, a été poussé dans ses retranchements pour son entrée en lice. Le numéro 30 mondial a en effet dû batailler pendant 2h42 face au 65e, Mattia Bellucci, avant de l'emporter sur le score de 7-6, 6-7, 6-4. Il sera posé à Jenson Brooksby en 8e de finale. Le champion du monde de MotoGP, Marc Marquez, a prolongé son contrat avec Ducati Lenovo jusqu'à la fin de la saison 2028. Il devrait faire équipe avec son jeune compatriote Pedro Acosta. Il faudra encore patienter pour connaître la peine définitive infligée ou pas à Moad Altrad et Bernard Laporte, condamnés le 13 décembre 2022 en première instance, notamment pour corruption et trafic d'influence. Les deux dirigeants du rugby français avaient immédiatement fait appel. Le procès en appel devait se dérouler du 9 au 23 septembre prochain, mais il ne se déroulera finalement pas avant mars 2027. C'est la fin de ce Flash Sport. Une très bonne journée à toutes et à tous.

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1: Bonjour à toutes et bonjour à tous et bienvenue dans Deux Chansons Une Voix. C'est déjà le dernier rendez-vous de la saison et pour cette émission spéciale, nous avons préparé un programme résolument estival au sommaire cette semaine. Pony Pony Run Run, Métissa, le groupe Élégance, Abby Gordon, Léo Léonard, Noah Sky et La Story consacrée à l'un des groupes féminins les plus marquants des années 2000, les L5. Alors installez-vous confortablement, ouvrez grand vos oreilles et profitez de cette dernière balade musicale avant les vacances. Et pour débuter cette émission et pour ouvrir la dernière émission de la saison, place à l'ambiance Coupe du Monde avec VG Dream. En 2018, l'artiste entre dans l'histoire du football français avec Ramener la Coupe à la Maison, devenu l'hymne populaire de la victoire des Bleus. Diffusé partout, chanté dans les rues comme dans les stades, le titre accompagne les célébrations de toute une génération de supporters. Grâce à son énergie fédératrice et son refrain immédiatement mémorisable, la chanson est devenue l'un des grands classiques et l'un des classiques des rendez-vous sportifs. On continue avec Trophée, une collaboration entre M Pokora et le groupe L2B, un titre festif et fédérateur qui célèbre lui aussi l'esprit de la compétition et du dépassement de soi. Ambiance foot dans Deux Chansons, Une Voix.

Deux chansons, une voix, avec un groupe qui a marqué la scène pop française à la fin des années 2000, Pony Pony Run Run. Originaire de Nantes, le trio s'est rapidement fait connaître grâce à ses mélodies pop entraînantes, ses influences électro et son univers résolument estival. Leur musique fraîche et énergique a accompagné de nombreux étés et continue de séduire les amateurs de pop moderne. On démarre avec Eyou, l'un de leurs titres les plus emblématiques, porté par une énergie communicative. Et puis on restera avec le groupe Pony Pony Run Run et leur dernier single qui s'appelle Getaway, un titre solaire qui donne immédiatement envie de prendre la route des vacances. Et ben ça tombe bien, nous on y est quasiment sur la route des vacances, on est quasiment les pieds dans la mer et sur la plage.

Deux chansons de voix avec une artiste qui s'est imposée comme l'une des plus belles révélations de la chanson francophone, Mentissa. Révélée au grand public grâce à sa participation à The Voice, Mentissa séduit immédiatement par sa voix lumineuse, sa personnalité attachante et sa capacité à transmettre beaucoup d'émotions à travers ses chansons. Depuis ses débuts, elle construit un univers pop moderne, sensible et positif, porté par des textes qui parlent de confiance en soi, d'amour et de liberté. On démarre avec Mamma Mia, un titre pétillant et plein d'énergie qui reflète parfaitement sa personnalité. Et puis on continue avec Fais gaffe à toi, une chanson plus affirmée qui confirme tout son talent d'interprète. Alors je vais pas vous mentir, c'est très compliqué de faire cette dernière émission. Derrière moi, j'ai le réalisateur qui n'arrête pas de faire des conneries. Ouais, on peut le dire. Il est déjà en vacances, lui. Et il me fait perdre un petit peu mes moyens. En tout cas, on écoute Mentissa dans deux chansons de voix

Deux chansons une voix avec un groupe qui sent bon l'été et les vacances, le groupe Elegance. Dans les années 80, le groupe rencontre un joli succès avec des chansons légères, festives et parfaitement dans l'air du temps. Des titres qui évoquent le soleil, l'évasion, l'insouciance. On démarre avec Vacances, j'oublie tout, plus rien à faire du tout. Un classique incontournable dès que l'été arrive et l'été est déjà là, chez nous en tout cas. Et on continue avec un tube, sinon rien, un morceau plein d'humour et de bonne humeur. Dans quelques minutes, ça sera la story. Cette semaine, retour sur l'aventure exceptionnelle d'un groupe féminin qui a marqué les années 2000, le groupe L5, de leur début fulgurant à leur grand succès. On replonge dans leur histoire. Ça sera juste après Elegance, toujours dans Deux chansons, une voix.

Cette semaine, dans deux chansons, une voix, on revient sur le parcours d'un groupe qui a marqué toute une génération, L5. L'aventure commence en 2001 avec l'émission Popstar. Le public découvre alors cinq jeunes chanteuses réunies pour former un groupe féminin destiné à devenir l'un des plus grands phénomènes pop français du début des années 2000. Le pari est immédiatement gagné, leur premier single connaît un succès fulgurant et propulse le groupe au sommet des classements. Le premier album du groupe se vend à grande échelle et enchaîne les succès. L5 devient rapidement un symbole de la pop française de l'époque, avec des refrains fédérateurs, des chorégraphies reconnaissables et une forte présence médiatique. Le groupe connaît ensuite plusieurs évolutions. Départ de membres, nouveaux albums et tournées, tout en conservant une base de fans fidèles. Malgré les changements, le nom L5 reste associé à l'une des aventures musicales les plus marquantes issues d'un télécrochet en France. Les titres de cette story. Toutes les femmes de ta vie est le titre qui a tout lancé. Hymne pop du début des années 2000, il célèbre la diversité des personnalités féminines et reste aujourd'hui encore la chanson la plus emblématique du groupe. Encore Encore a connu une nouvelle mise en lumière grâce à sa présence dans la bande originale du film Pat Patrouille, The Mighty Movie, avec des millions de disques vendus, plusieurs générations de fans et des titres devenus cultes, L5 reste une référence incontournable de la pop française des années 2000. Leur histoire illustre parfaitement la manière dont un projet né à la télévision peut devenir un véritable phénomène populaire durable.

Deux chansons, une voix avec une artiste à suivre de très près, Abby Gordon, portée par une voix délicate et un univers mêlant pop, moderne et émotion. Abby Gordon, séduit par des chansons sincères et mélodiques qui mettent en valeur son talent d'interprète. Son style aussi entre douceur acoustique et production actuelle, avec une vraie attention portée aux mélodies et aux textes. On démarre avec Out of Wine, un titre élégant et accrocheur qui révèle toute sa sensibilité et tout son univers. On continuera également avec The Pavement, une chanson non plus introspective qui confirme toute la finesse de son écriture. 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

Deux chansons, une voix, avec un artiste qui apporte fraîcheur et originalité à la nouvelle scène française, Léo Léonard, ancien membre du groupe The Pirouette, auteur, compositeur, interprète. Il développe un univers singulier où se croisent pop moderne, second degré et mélodie accrocheuse. Un artiste qui n'hésite pas à sortir des sentiers battus pour proposer des chansons à forte personnalité. On démarre avec son tout dernier single, Kalashnikov The Girl, en collaboration avec Philippe Catherine, une rencontre artistique aussi surprenante qu'efficace. Et puis on continue avec Bonne Étoile, un morceau plus personnel qui met en lumière toute sa sensibilité et l'élégance de son univers musical. Et puis dans quelques minutes, dans quelques instants, pour conclure cette dernière émission de la saison, on retrouve Noah Sky, une parenthèse estivale pleine de soleil et de bonne humeur.

Pour conclure cette dernière émission de la saison, place à un artiste qui respire l'été, la liberté, les souvenirs de vacances. Il s'appelle Noah Sky, c'est l'une de nos productions musicales. Avec son univers pop lumineux, Noah Sky nous invite à profiter des beaux jours, des rencontres, des moments simples et de tous ces instants qui rendent l'été inoubliable. On démarre avec Nos étés libres, une chanson qui sent bon le sable chaud, les couchers de soleil et les souvenirs que l'on garde longtemps en mémoire. Et puis on continuera avec Tout l'été avec toi, un titre solaire et romantique qui accompagne parfaitement cette période de vacances. L'EP de Noah Sky est disponible sur toutes les plateformes de téléchargement. Voilà, c'est déjà la fin de cette saison de Deux Chansons Une Voix. Merci à toutes et à tous de nous avoir accompagnés semaine après semaine pour partager ensemble ces découvertes, ces souvenirs et ces émotions musicales. Toute l'équipe vous souhaite un magnifique été rempli de soleil, de musique, de moments de bonheur et de belles vacances. Profitez de vos proches, prenez soin de vous et n'oubliez jamais que chaque chanson raconte une histoire. On se retrouve très bientôt pour une nouvelle saison de Deux Chansons Une Voix. Très bel été à tous et bonnes vacances. Et n'oubliez pas, si vous souhaitez réécouter nos émissions, rendez-vous sur notre page Facebook et sur Mixcloud. À très bientôt.

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7: La météo pour ce jeudi 25 juin, une très légère baisse des températures est espérée dans le nord-ouest, mais la fournaise continue de concerner les deux tiers du pays. Les températures pour ce jeudi matin, 23 degrés pour Lille et Strasbourg, 24 degrés pour Lyon et Cherbourg, 25 pour Toulouse, 25 également pour Nice et Ajaccio, 26 à Bordeaux, 27 à Paris et 29 degrés pour Brest. Et pour ce jeudi après-midi, entre 33 et 39 degrés sur une moitié nord, il fera encore 33 en Bretagne. 36 sur les Hauts-de-France et la Normandie, 37 sur le Grand Est et 39 sur la région parisienne. Dans la moitié sud, entre 29 et 37 degrés, il fera 29 sur la région de Biarritz, 33 sur Bordeaux, 33 également sur Nice et Marseille, 37 degrés dans la vallée du Rhône et sur l'Occitanie. 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

Bonjour à tous. Coup d'accélérateur dans le groupe du Portugal. Les Lusitaniens ont écrasé l'Ouzbékistan 5-0 avec un doublé de Cristiano Ronaldo, premier joueur à marquer dans 6 Coupes du Monde. Nuno Mendes, un but contre son camp et Rafael Leao ont complété la marque. Dans le groupe L, l'Angleterre et le Ghana se sont neutralisés 0-0. Malgré une domination anglaise, la défense ghanéenne a tenu bon, laissant les deux équipes à 4 points. La Croatie s'est relancée en battant le Panama 1-0 grâce à Ante Budimir en seconde période. Une victoire lors de la 200e sélection de Luka Modric qui maintient les Croates en course tandis que le Panama est éliminé. Côté bleu, Didier Deschamps a quitté le groupe pour un deuil familial. Guy Stéphan assurera l'intérim pour le dernier match contre la Norvège. La phase de groupe se poursuit aujourd'hui avec des affrontements décisifs. Rendez-vous bientôt pour la suite du Mondial. Belle

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1: Et bonjour à toutes et à tous, les affreux Jojo, comment ça va aujourd'hui?
2: Bien.
1: Ah, je suis trop content de vous retrouver.
3: Je vous l'avais dit qu'il était fort.
1: Ça fait trop plaisir d'être avec vous. Yann Morel, comment ça va?
4: Bah, ça va très bien. Et puis, Carlito, permets-moi de te dire que tu as très bonne mine.
1: C'est gentil. Je sais, mais je sais, mais j'ai bien dormi aussi.
4: Ah, c'est ça.
1: Bonne nuit, nickel. Ça a été parfait.
4: Ouais. Non, pour nos amis auditeurs, on chambre un peu. Carlito était en concert.
1: Oui.
4: Voilà, avec son groupe LKO.
1: C'est ça.
4: Oui. Et donc, effectivement, quand on est en concert, voilà. Le temps de plier le matériel, le temps de rentrer,
1: c'est la vie de troubadour,
4: c'est ça,
1: comme
4: de ménestrel,
1: exactement, voilà.
2: De saltimbanque.
1: Exactement.
5: Et ça, c'est comme quand les personnes célèbres meurent, tu sais, oh, il était formidable, c'était un être humain, hors norme, il était gentil, alors c'était un gros con. Et là, tu fais pareil, en fait, Yann.
4: Mais non.
5: Non, mais attends. Il a fait un concert. Ok.
1: Non, mais tout va bien.
5: On a eu des morceaux inédits de LKO.
1: Oui.
5: Ils sont très bien. C'est de l'électro machin. Vous le découvrirez quand vous irez le voir en concert. Mais il s'est couché minable. C'est ça qu'il faut dire aux auditeurs.
1: Archi-faux. N'importe quoi. Vous dites
5: mais
1: n'importe quoi, Jérôme.
5: Tu t'es couché serpillière.
1: Mais pas du tout. C'est pas
5: T'étais torchon carpette.
1: Mais pas du tout. Vous étiez avec moi. Yann Morel. Vous allez nous faire un petit conte.
4: Exactement.
1: C'est le conte de quoi?
4: Les trois cheveux d'or du diable.
1: Cheveux d'or du diable, ça en dit long. Vous alléchez l'auditeur.
6: On le connaît pas, celui-là.
1: Lolotte, vous êtes là aussi.
2: Oui.
1: Lolotte, qu'est-ce que vous allez faire des toc toc toc, je vous l'avais
2: dit. Allez, d'accord.
1: Ouais, on fera ça bien. Avec vous.
6: Ah, oui.
1: Jérôme, vous ferez une question call.
5: Mais si tu veux.
1: Ça vous va?
5: Ouais, de toute façon, tu fais ce que tu veux. Alors,
1: Titi, vous ferez ce que vous voulez.
6: Ouais.
1: Voilà,
6: c'est
1: cadeau.
2: Cadeau.
1: C'est cadeau. Et puis, on a un scoop aujourd'hui.
2: Oui.
1: C'est qu'il y a Virginie Bourdin qui va faire la machine à café.
2: Arrête.
1: Devinez le thème de la machine à café.
4: Ce qu'il faut savoir.
1: Les trucs à savoir. Eh oui, ça fait quand même plusieurs émissions qu'elle essaie de placer son petit truc à savoir.
2: Des dizaines.
1: Ouais.
2: Une dizaine d'émissions.
1: Au niveau du bol de lait, tout ça, celui-là, on peut l'éliminer peut-être.
2: On peut en reparler, mais pour vous aujourd'hui, je suis pas sûre que ce soit une bonne idée.
1: Pourquoi ça?
2: Ah ben parce que vous me semblez déjà très fatigué.
1: Non, mais pas du tout.
5: Il y a une histoire de bol.
2: Mais il y a
5: dans l'histoire de Carlito d'hier soir.
2: Il y a une histoire
1: un bol de lait.
5: Oui.
1: Ah
5: parce
1: bon
5: que les verres étaient trop petits.
2: Non, des vases. Des
1: c'était
2: vases,
1: des vases. C'était des vases.
2: Sont les vases.
1: Bon, tout le monde est en forme, on y va.
5: Oui.
1: Alors, on y va, c'est parti.
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1: Allez, mon Titi, c'est à vous de jouer. C'est vous qui ouvrez le bal de cette émission. Et donc, du coup, faut mettre du niveau. On y va.
8: C'est deux amis qui discutent et puis il y en a une qui dit à l'autre « Tu peux pas savoir à quel point je suis heureuse. Mon futur mari, il a que des qualités, c'est vraiment un mec génial, il arrête pas de me dire que je suis belle. » Et l'autre, elle dit « Ah ouais, il a que des qualités et tu vas épouser un homme qui commence déjà à te mentir avant d'être marié ?»
1: Ah, joli, mignon. Qui relève le niveau?
2: C'est pas gentil.
1: Jérôme.
5: Ouais, ça se passe au comptoir d'un bar, il y a un gars qui annonce au barman « Ouais, si je sais, ma femme m'a quitté hier. » Le barman, il fait « Ah bon, et vous êtes venu donc noyer votre chagrin ?» Il dit « Ouais, mais je sais qu'elle va revenir en rampant. » Le barman, il dit « Mais comment vous pouvez être certain qu'elle va revenir en rampant ?» Il dit « C'est parce que j'ai gardé son fauteuil roulant. »
2: Oh non.
1: Lolotte, un petit toc-toc-toc, vous avez ça sous la main ou pas? Oui, vous êtes choqué, Lolotte.
2: Alors, c'est un artiste peintre.
1: Merci, bonjour Virginie.
2: Bonjour. C'est un artiste peintre qui décide d'aller visiter la galerie qui expose ses œuvres pour juger de l'intérêt que suscitent ses toiles auprès des amateurs d'art, vous voyez.
5: Super, cette blague.
2: Mais oui, elle est bien.
5: Oh, tu mets de la vie, putain.
2: Mais oui.
5: On ne voit pas que tu dis. Du tout.
2: Et alors, ça va. T'as le responsable des lieux qui, parce que le gars, il arrive, en fait, il voit
5: voilà,
2: que.
5: Voilà, là, tu le fais vivre.
2: Et voilà.
5: Voilà, là, t'es possédé.
2: Et là, il se rend compte que, mais il manque plein de ses tableaux. Il se dit, mais qu'est-ce qui s'est passé? On me les a volés, il s'est passé quoi? Il s'imagine pas qu'on a pu lui acheter, tu vois, le gars. Alors.
5: Tu m'étonnes.
2: Il va voir le responsable et il lui dit, mais qu'est-ce qui s'est passé? Où sont mes tableaux? Et alors, le gars, il lui dit, bah, écoutez, en fait, j'ai une bonne et une mauvaise nouvelle pour vous. La bonne nouvelle, c'est qu'il y a un investisseur qui est venu l'autre jour pour une évaluation globale de vos œuvres. Voilà, celles qui sont en tout cas exposées chez nous. Et il nous a demandé, en fait, si vos toiles prendraient de la valeur après votre disparition. Et le gars, il lui dit, ah bon, mais et alors vous lui avez répondu quoi? Mais on lui a répondu que oui, sans nul doute, les prix de vos œuvres doubleraient certainement après votre mort. Ah bon? Oui, oui, et du coup, il a acheté 18 tableaux sur les 22 exposés, 18 tableaux. Voilà. Il dit, mais c'est fantastique, mais c'est incroyable, et la mauvaise nouvelle? Ah, ben c'est que c'était votre médecin généraliste.
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1: Retour des affreux Jojo dans votre radio. Lolotte, vous là, qui êtes où là? Toi là, machin.
2: Cette dame là, l'autre dame qui
1: vous
2: n'est pas
1: vous pensiez avoir échappé au toc-toc-toc.
2: Oui.
1: Vous allez nous faire un ou deux toc-toc-toc avant de retrouver la machine
2: bien
1: à café.
2: Sûr. Avec plaisir. Alors, toc-toc-toc.
1: Qui est là?
2: Arnaud.
1: Eh, vous suivez
3: Arnaud
1: ou quoi là?
3: Ben non. Non,
4: alors, vous... ça, Arnaud, qui...
5: j'aime pas ça moi.
1: J'aime pas ça.
2: Mais tu n'aimes rien. Toi.
1: Refaites.
2: Alors,
1: refaites.
2: Toc-toc-toc.
3: Qui est là?
2: Arnaud.
3: Arnaud qui?
2: Arnaud Zact Manqué. Alors, on y est ou pas?
1: Impec.
2: Toc toc toc.
3: Qui est là?
2: Hélène.
3: Hélène. Hélène qui?
2: Hélène Libre Max. La même quoi. Qui?
1: Eh ben c'est parfait, on vous remercie.
2: Alors? Virginie Bourdon. Quoi? Virginie
1: Bourdon. C'est toi? Virginie
2: Bourdon. Quoi? C'est Nini.
1: C'est le moment de retrouver Virginie Bourdin avec cette chronique, la machine à café, les petites infos succulentes, j'ai envie de dire, délicieuses même, que vous allez pouvoir ressortir à votre collègue de travail parce que vous avez écouté les Affreux Jojo et Virginie et les trucs bons à savoir.
2: Des petits trucs bons à savoir, effectivement. Je ne vais pas vous reparler du bol de lait.
3: Non.
1: Bon, je pense que là, on l'a bien, ça l'a.
3: C'est bon, fait le tour,
2: ça. Si vous voulez faire dodo, buvez du lait chaud. Voilà.
1: Voilà, c'est en gros.
2: Alors, le fait de se frotter les yeux permet de faire baisser son rythme cardiaque.
4: Ah bon?
2: Eh bien, oui.
4: Ouais, alors que si tu te frottes...
2: Non. Alors, une
4: ça l'augmente.
2: Non. Alors, une pression sur les globes oculaires entraîne une activation réflexe. Écoutez bien.
1: Mais va te faire oculer.
2: Ouais, voilà.
1: Mais quoi?
2: Alors, une pression...
1: On a le droit?
2: La oui. pression. La pression sur les globes. Vous avez l'œil brillant, Carlito.
1: Oui. Oh, oui. C'est l'œil vicieux. L'œil vicieux.
2: Alors... Une pression sur les globes oculaires entraîne une activation réflexe du nerf vague, ouais. nerf qui innerve le cœur.
4: Ah, ça innerve, hein.
1: Ça voilà. m'innerve.
2: Ce qui
6: là
2: a...
6: là, je suis énervée.
1: Mon Dieu, qu'est m'innerve.
7: Alors, est-ce que le nerf vague peut te donner le mal de mer?
2: Non. Bien, alors ça innerve le cœur, ce qui a pour conséquence la sécrétion d'un neurotransmetteur qui s'appelle l'acétylcholine et qui fait diminuer la fréquence cardiaque.
4: Donc, c'est le pardier. Et si elle parle de la zizouille, c'est pareil, non?
2: Mais non.
4: Alors,
2: non.
4: Une petite pression si sur pression, la zizouille ça... qui fait sécréter je sais pas quoi.
2: Non. Alors attention.
4: Qui énerve le cœur.
2: En gros, c'est un anti-stress. Imaginez qu'avec
4: mais
2: mes
4: je
2: yeux,
4: sais.
2: Moi, si je commence à me les frotter, je dors.
3: Ah oui,
2: vous voyez le.
4: Je sais.
2: Bon.
4: Il y a alors, plein d'anti-stress.
3: Quand on se frotte, c'est un anti-stress.
2: C'est vraiment un anti-stress.
1: Un anti quoi?
7: Un anti-stress.
2: Alors, non, c'est vraiment un anti-stress. Arrêtez, c'est terrible.
4: Alors, et qu'est-ce que je veux dire?
2: Cela dit,
4: comment
2: attention.
4: Tu fais pour te frotter les yeux, toi?
2: Je mets des moufles. Alors,
1: ah, c'est bon.
3: Avec un balai brosse.
2: Et dodo,
4: Après, elle est restée au Karcher, tranquille.
6: Est-ce que quelqu'un peut lui frotter
2: alors,
6: les yeux?
2: Attention, attention.
4: Faut s'y mettre à plusieurs.
2: À ne pas essayer.
4: Faut dire 3 mètres carrés. Il y a de l'œil, hein.
2: C'est trop.
4: Elle est attentive.
2: C'est beaucoup trop. Attention à ne pas...
6: Mais c'est n'importe quoi.
1: Je vais reprendre le contrôle de cette émission. Donc, parce que là, j'ai fait la sieste, j'étais bien. Poursuivez, Virginie.
4: Y a-t-il le pilote dans l'émission?
2: Je sais. Alors, cela peut représenter, sachez-le, un danger.
1: J'ai rien compris.
2: Chez certaines personnes.
4: Ouais. Mais, alors, moi, je sais qu'à 180 sur l'autoroute, faut pas le faire.
1: Ouais.
4: Se frotter les yeux, faut pas.
3: Ah oui,
2: non, c'est
4: non.
2: pas bien.
4: C'est dangereux.
2: Non, non, alors, ces chercheurs s'intéressent quand même de très près à ce phénomène, et notamment donc au nerf vague, car il semblerait qu'il serait responsable finalement de la mort subite du nourrisson. Voilà pourquoi on s'y intéresse vraiment.
1: C'est pas. C'est pas si...
2: Ah,
1: quoi.
2: T'as vu
4: ouais.
2: Avec mes yeux de 3 mètres de circonférence chacun.
6: Tu veux dire qu'il faut pas frotter les yeux du nourrisson?
2: Oui, il faut faire attention, effectivement.
1: D'accord.
2: Évitez de faire ça. Il y a des gens qui font ça parce qu'il est de pensée commune que ça calme un enfant, mais c'est faux. Et attention, c'est dangereux.
1: Et ben voilà, on a appris un truc. Bravo.
2: Je ferai ça la prochaine fois aussi.
1: Ouais, ouais.
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1: Retour des affreux Jojo dans votre radio. Il y en a la nuit qui font des concerts, d'autres qui font la chouille, et puis il y en a une qui passe.
2: Donc ils font les deux.
1: Qui font les deux, c'est possible. Et il y en a une qui passe ses nuits sur Internet.
3: À bosser.
1: C'est Laurence Loati.
3: Bien sûr.
1: Avec la Lolo Web.
3: Oui.
1: Dites-nous tout.
2: Excuse-moi, mais YouPorn, c'est pas vraiment bosser.
1: Non. Mais après, ça fatigue quand même aussi. Quoi.
4: Ben oui. Analyse d'image.
3: Non, je ne vais pas sur ce genre de site. Je travaille et je cherche effectivement.
2: Non, mais on
3: n'a
2: pas dit que t'y allais. C'est toi qui fais les vidéos, c'est pas pareil.
3: Non plus.
1: C'est ça le plus fatigant.
3: Non, j'ai pas le temps. Et je suis allée chercher des informations un petit peu insolites. Là, on va partir du côté de la Finlande. Il y a un championnat du monde qui est organisé en Finlande qui se fait en couple. Qu'est-ce que c'est que quoi ?
2: Alors, il fait froid là-bas.
3: Il fait froid. Alors, il fait froid, qu'est-ce que c'est ?
2: Passe dehors ?
3: Alors oui, ça se passe dehors, oui.
5: C'est sportif ?
3: Ah oui, c'est sportif.
6: Est-ce que ça a un rapport avec le proverbe finlandais qui dit « Tout a une fin, sauf le saucisson qui en a deux
1: ».
3: Alors,
6: non, ça
3: n'a
6: pas de rapport.
3: Non.
6: Non, mais voilà, c'est tout ce que je connais de la Finlande.
2: T'as pas attrapé la titite, toi, non ?
6: Non, mais c'est le seul truc que je connais de la Finlande, c'est ce proverbe. Voilà,
2: c'est un proverbe finlandais, vrai et de vrai.
6: Oui.
2: D'accord.
6: Tout a une fin, sauf le saucisson qui en a deux. Voilà.
3: C'est mignon, ça. Ça
2: mais la banane, non ?
3: Poétique.
2: Pas la banane.
6: Non, mais c'est.
3: Mais pas en Finlande. Voilà. Il n'y a pas la banane en Finlande. Donc là, nous sommes en Finlande.
5: C'est
3: un. Oui.
2: Donc ils font ça en couple.
3: Alors, ils font ça en couple. C'est un championnat mondial.
2: C'est sur la glace.
3: C'est reconnu. C'est pas du tout sur la glace.
1: Sur le sable.
3: C'est pas du tout sur le sable.
2: C'est pas dans l'eau quand même.
3: C'est pas du tout sur l'eau.
2: Il y a pas d'eau.
6: Est-ce que ça nécessite d'être habillé?
3: Alors.
6: Parce que c'est en couple, championnat,
3: oui,
6: sportif.
3: Alors, c'est plus confort si t'es habillé.
6: D'accord.
5: C'est du saut en sac.
3: C'est
5: en
3: pas
5: couple.
3: Du tout du saut en sac en couple.
4: C'est du saut pour essayer d'attraper les aurores boréales.
3: Ah
2: oui, bah,
1: pouvez-vous faire une phrase, s'il vous plaît, Thierry?
3: Non. Non. Bah, non.
2: Très simple. Sujet, verbe, complément. Donc, simple. C'est une course. Est-ce que c'est une course?
3: C'est une course.
1: Ça se fait à deux.
3: Ça se fait à deux et ça se fait en couple. Et alors attention, petite précision, vous n'êtes pas forcément obligé d'être marié pour faire cette course.
1: Est-ce qu'on peut le faire en trouple, à trois par exemple?
3: Non, enfin, tu peux le faire en trouple, mais c'est sérieusement handicapant quand tu vas connaître la réponse. Il vaut mieux être deux et c'est un homme et une femme.
2: Est-ce que nous avons besoin d'un accessoire?
4: Ah, c'est un homme et une femme?
3: Non. Oh. Non, c'est vraiment en binôme homme-femme. Et je répète, vous n'êtes pas obligé d'être en...
2: C'est un relais, c'est un relais.
3: C'est pas un relais.
2: Il y en a un qui est dans le canapé, l'autre qui fait la vaisselle.
5: Tu pars en même temps?
3: Alors, oui, tu pars en même temps, oui.
1: On a dit que c'était sexuel ou pas?
3: Non.
1: C'est sexuel ou pas?
3: Non.
4: Non, c'est homme-femme.
5: Tu t'attaches, tu t'encordes tout le corps et tu cours.
3: Ouais. Non. Eh ben non.
1: On peut ça de maso, des fois.
3: C'est bizarre, hein.
2: Ouais, puis j'imagine le mec saucissonné, tu sais, puis maintenant tu cours. Bon.
5: Non, je pensais plus
3: chérie,
5: à...
3: Vas-y, chérie, ça va être génial.
5: Mais je pensais plus la jambe droite et la jambe gauche de l'autre.
2: Mais elle a dit qu'il n'y avait pas besoin d'accessoires.
3: Alors, il n'y a rien. Il n'y a aucun accessoire, il n'y a rien, il n'y a pas de corde, il n'y a pas de menottes, pas de plug, rien.
2: Et c'est une course d'un point A, un point B.
3: Oui.
1: C'est pas un jeu comme dans un mariage, Virginie.
2: Et c'est un championnat du monde.
3: Il y a un championnat du monde et il faut savoir qu'il se déroule en Finlande. Et alors, je peux vous aider un petit peu, c'est une course d'obstacles qui dure 253 mètres 50.
1: Est-ce que c'est avec des animaux?
3: Il n'y a pas d'animaux. Vous êtes bizarre. Franchement, on va arrêter avec des trucs chelous parce que non, il n'y a pas d'animaux, il n'y a pas de cordes, il n'y a pas de menottes.
2: Ça aurait pu intéresser. Si c'était sexuel avec des animaux, ça aurait pu intéresser certaines personnes ici.
3: La seule information que je peux vous donner, c'est que c'est en couple. Un homme, une femme.
5: Ça, tu l'as déjà dit. Tu
1: on a bien compris. Hein.
3: Ah non, mais c'est la seule info que je vous
2: donne. Est-ce que
3: pour
2: c'est
3: le
2: une course d'obstacles? L'homme fait le cheval et la femme le jockey.
3: Alors, attends, tu vas rire, mais t'es pas très loin.
5: Non.
4: Ah, c'est sur une.
2: Mais une course de brouette.
3: C'est pas une course de brouette.
5: Il n'y a pas besoin d'accessoires.
2: Mais la course de brouette, là, que tu traves par les pieds et l'autre il marche.
3: Ah oui, alors attends, juste pour info, qui fait la brouette?
4: La femme.
2: Ben, moi, je prendrais le plus léger.
4: Ah oui. C'est ça?
2: Sinon, elle est pas finie, la course.
3: Non, c'est pas ça.
5: Non, on était plus près avec l'homme fait le cheval.
3: Il y a l'idée, quand même.
1: Faut jouer avec des boules? La pétanque, je veux dire.
3: Non.
1: On joue comme ça avec.
6: En faisant la course.
3: Il n'y a pas d'accessoires.
6: En faisant la course.
1: Eh ben, on sait pas.
3: C'est
1: l'heure
3: vrai.
1: De. Et ouais, c'est l'heure.
3: Alors, vous étiez pas loin, quand même. Hein. En fait, c'est un concours mondial qui est reconnu de portée de femmes.
1: Ah.
3: Donc l'homme a la femme sur ses épaules.
1: Ah oui, d'accord.
3: Okay.

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2: Et dans cette émission, il y a de l'humour, il y a des infos, il y a du rêve. On va retrouver maintenant Yann Morel avec ce petit conte. On a dit que c'était quoi ?
3: Les trois cheveux d'or du diable.
2: Vous voulez un jingle qui va bien ?
3: Comme vous voulez.
2: Allez, ben on y va. Écoutez, Virginie, à vous Virginie.
4: Le conte de Yann Morel.
2: De Mimol. Jingle.
3: Il y a de cela fort longtemps, dans un lointain royaume, un roi qui voulait se débarrasser de son futur gendre. Maurice, qui, vous l'aurez compris, sera le héros de cette histoire. Le roi dit, un petit sourire au coin des lèvres, « Rapporte-moi trois cheveux d'or du diable, mon futur gendre, et tu auras la main de ma fille. » Maurice partit sur le champ. Il traversa une première ville où la sentinelle lui dit, « Nous avons une fontaine qui donnait du vin, et voilà qu'elle ne donne même plus d'eau. Pouvez-vous me dire pourquoi ?» Maurice lui répondit, « Attendez, je vous le dirai à mon retour. » Il arriva dans une seconde ville où la sentinelle lui dit « Nous avons un arbre qui donnait des pommes d'or avec un doigt dans l'œil, c'est pas grave, je vais m'endormir, mais bon. Et voilà qu'il n'a même plus de feuilles, pouvez-vous me dire pourquoi ?»« Attendez, je vous le dirai à mon retour. » Il arriva ensuite à une rivière sur laquelle attendait un passeur sur un frêle radeau. Et celui-ci lui demanda « J'en ai assez de mon boulot, savez-vous comment faire pour que je puisse quitter mon bateau ?»« Non, j'en sais foutre rien, mais je vous le dirai à mon retour. » Et, chemin faisant, il arriva finalement à l'antre du diable. Il y avait là une loge et une vieille dame, Madame Ramirez, qui gardait l'entrée. « N'entre pas ici, mon enfant. Si le diable te trouve ici, il te dévorera. » Et Maurice lui expliqua le but de son périple. La concierge du diable le changea en fourmi et le mit dans sa poche. Puis le diable rentra. « Ça sent la chair humaine. Madame Ramirez, vous m'avez fait des côtelettes d'humain ?
5: Non, j'ai fait de la choupe. À table !»
3: Une fois son souper pris, le diable appela. « Madame Ramirez, c'est l'heure de me chercher d'époux !» Et il posa la tête sur les genoux de la vieille dame qui commença la besogne. Une fois le diable endormi, elle lui arracha un cheveu. Celui-ci se réveilla en grognant « Madame Ramirez, vous m'avez arraché un cheveu !» Et elle lui dit « Excusez-moi, votre horreur, mais j'ai rêvé d'une fontaine qui donnait plus de vin. Comment est-ce possible ?»«
6: Il y a un crapaud sous une pierre de la fontaine, il faut le tuer !»
3: Puis il se rendormit. Elle lui arracha un autre cheveu, prétextant avoir rêvé d'un arbre qui ne donnait plus de pommes d'or. Et le diable dit «
6: Il y a une souris qui ronge les racines de l'arbre, il faut la tuer !»
3: Puis elle recommença et demanda pour le passeur
6: « Il lui suffit de donner sa rame au prochain passager et de quitter son radeau. Mais faut arrêter de m'arracher les cheveux, Madame Ramirez. Je vais finir par être contrarié !»
3: Le lendemain matin, muni de ses trois cheveux d'or, notre héros repartit. Une fois retraversé la rivière, il donna la solution au passeur. Puis il réussit à faire repousser les pommes d'or et refaire couler le vin de la fontaine. C'est donc avec quatre ânes chargés d'or qu'il rentra chez le roi, qui consentit à le prendre pour gendre. Mais le roi était intrigué.
7: « Où as-tu trouvé tout cet or ?»«
3: Je l'ai trouvé de l'autre côté de la rivière. » Le roi partit donc

0: en quête de l'or tant convoité. Mais en traversant la rivière, le passeur lui donna la rame et descendit du bateau. « Hé mec, t'es couillonné, t'es obligé de faire le passeur à ma place maintenant !» Et il s'en alla, et le roi dut rester sur le bateau jusqu'à la fin de ses jours. Et quant à notre héros, il coula des jours paisibles avec la princesse, et ils vécurent heureux. Mais heureux jusqu'à la vague de peste de 1562. Fin.
1: Bien, très beau.
2: Merci.
1: C'est beau, Yann Morel. Bravo. Vous travaillez, vous bossez, hein. Vous travaillez, quoi, ouais. Par rapport aux autres.
0: Comme un fou.
1: D'accord. Vous restez avec nous. On voulait juste vous signaler que vous pouvez nous retrouver sur Facebook, le groupe Les Affreux Jojo.
2: Exact.
1: On accepte tout le monde, hein,
0: Pas de basket.
1: Pas de basket ? Ah oui, ouais, c'est vrai, basket interdit à l'entrée. C'est ça. Vous laissez un petit commentaire, ce que vous voulez, vous nous dites du bien, du mal. De toute façon, il y a un modérateur, un administrateur, c'est ça ?
0: Oui.
1: Qui gère et qui va poster. Et si vous avez vos posts à vous, et si vous avez des blagounettes, vous les laissez. Et nous, qu'est-ce qu'on fait ?
0: On les raconte à l'émission.
1: Donc, n'hésitez pas. Facebook, le groupe Les Affreux Jojo. On va se retrouver dans un instant avec Jérôme et une questiole.
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1: Est-ce que vous avez toutes vos neurones en place? Est-ce que tout va bien pour vous, les affreux Jojo, là, aujourd'hui?
2: Tu poses vraiment la question?
1: Ouais, vraiment, ouais. Je sais qu'il n'y en a pas beaucoup, mais qu'on peut parfois les réunir.
3: Oui.
1: Vous êtes chaud?
3: Oui.
1: Ok, oh là, mais j'ai bien l'impression que là, oula, vous êtes vraiment au taquet, hein.
4: Ça va?
1: Ça va, Lolotte?
4: Mais au taquet!
1: Ah, parce qu'on n'entend que vous.
4: Mais arrêtez!
1: On va retrouver Jérôme maintenant avec une petite question colle, donc une question. Colle.
5: Jérôme de la Rua, c'est Jérôme de la Rua. 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
1: C'est bizarre, personne lui pourrit son jingle à lui, à Jérôme.
4: Non,
1: je sais pas pourquoi.
4: On a trop peur.
1: Ouais, j'ai bien l'impression. Jérôme, c'est à vous.
3: Oui.
1: C'est votre heure de gloire, votre minute de gloire.
3: On va parler un peu sexe. Non, je rigole.
6: Ah, ça, c'est chouette.
3: Tu vois, de suite, ça te réveille.
6: Ben oui.
3: Alors, tout le monde connaît Jean Fernel.
4: Non. Bien sûr.
1: Bien sûr.
4: Évidemment. Bon.
3: Tu faisais quoi, lui, déjà?
4: Vous êtes tous des mythos. Non, mais on a peur, nous. On dit oui, c'est tout. Et puis voilà. Non,
1: quand Jérôme te pose une question, tu dis oui.
4: Tu dis oui.
1: Voilà.
4: Tu vois, c'est, ouais.
3: Bon, alors, Jean Fernel était le médecin du roi Henri II.
2: Ah oui, mais bien sûr.
4: Ah oui. Jean Fernel.
3: Voilà.
4: Oui,
3: donc la femme
1: en
3: de...
1: 1506, il me semble.
6: Ah, je
3: voilà.
6: m'en souviens.
3: Peugeot.
4: Là, tu
3: Peugeot.
4: T'emballes.
1: Ouais. Non, c'est sûr, c'est marqué.
3: Oui. Donc le roi Henri II, sa femme, donc, qui était...
2: Henriette.
1: Excuse-moi.
6: Henriette.
4: Moi, j'aurais dit Sophie. Stéphanie.
3: D'accord. Alors, donc le roi Henri II et donc Sophie de Médicis, puisque...
4: Alors, c'est moi ou c'est pas moi, les gars?
1: Et voilà. Je retiens deux. Et je retiens deux.
6: Ah oui, c'était la Médicis.
1: Ouais.
4: La fameuse.
1: Ouais.
3: Voilà. Médicis.
1: Médicis, c'est pas...
3: Pastis.
6: Elle servait à manger.
3: Médicis, Pastis. Donc, le roi Henri II... et à cette époque, il fallait faire un descendant, évidemment. Et pour avoir donc la succession, parce qu'il n'y avait pas d'élection, c'était de père en fils.
1: Mm.
3: C'était mieux.
1: Mm.
3: On ne s'embêtait pas avec les élections.
1: Mm-hmm.
3: Donc, le roi Henri II et Catherine de Médicis ont un problème pour reproduire.
4: Oui.
3: Oh. Et le médecin Jean Fernel trouve la solution.
4: Se propose.
6: Il change de côté.
2: Non.
4: Et mais pas loin.
1: Mais c'est lui qui a mis la petite graine.
4: Non,
3: en insémination, c'est longtemps après.
1: Ah oui.
4: Non.
1: Vous savez, Virginie?
4: Oui, je sais.
1: Ah, ben taisez-vous alors.
4: Et c'est ça.
1: C'est quoi la réponse?
3: Souffle.
1: Donc alors.
4: Je souffle.
3: Alors il a trouvé le problème de l'un, il a trouvé le problème de l'autre, et donc il a résolu le problème.
4: Oui.
1: Et ils ont
4: donc,
1: eu.
4: Ils ont eu des enfants.
1: Ils ont eu des enfants.
3: Et oui.
4: Et oui.
2: Donc, est-ce que le bah, du Viagra pour lui déjà?
3: Oui.
1: Ouais. Déjà.
4: Est-ce que petit Kiki?
3: Non.
4: Attends, ça aurait pu.
1: Oh non, mais ça n'a aucune.
3: Il est roi quand même.
1: Attends,
3: c'est le roi. Attends.
7: Elle avait, me semble-t-il, de mémoire, un problème directionnel d'utérus.
4: Un vagin rétroversé.
3: Exactement.
7: C'est ça.
6: Elle avait quoi?
4: Elle a vagin rétroversé.
1: Et lui, il avait un problème direction.
7: Et lui, il bandait de côté.
1: Ah, carrément, d'accord.
4: Donc, un problème d'orientation.
1: D'accord.
3: C'est exact. Donc, en fait, le roi Henri II...
1: Tirer à droite ou tirer à gauche?
3: Le roi Henri II avait des maîtresses et qui tombaient en scène parce que le préservatif n'était pas encore trop...
2: Pas trop.
1: Non.
3: Pas trop. Donc, il se disait, bon, c'est pas moi le problème. Donc, c'est Catherine. Cathy, pour les intimes.
4: Catoche.
3: Catoche de Médicis. Et Jean Fernel, donc le médecin, a donc trouvé que le roi Henri II avait la maladie de la péronie. Donc c'est la verge qui est
1: tordue
3: à droite ou à gauche mais
1: ouais.
3: qui n'est pas pile dans l'axe.
1: Ouais.
3: Et donc une rétroversion utérine pour Catherine de Médicis. Donc il leur a proposé quoi pour faire des enfants?
4: Une position.
6: Inverser le...
4: Non mais c'était une position qu'il leur a proposé.
1: Ouais, voilà. Ah, c'est une position, évidemment.
4: Oui. La levrette.
3: Et voilà.
7: C'était l'invention de la levrette.
1: D'accord.
3: Et il faut la prendre sur comme ça, vous avec votre ping, ça va y aller.
4: On va le faire. Alors voilà. Regardez.
3: Donc
4: c'était aussi les premiers films porno.
3: Donc Jean Fernel a été l'inventeur malgré lui de la levrette.
1: D'accord, il y a pas autre
3: mondialement connu.
4: Je pense qu'il y a deux trois qui ont dû tenter avant, mais bon.
6: Ouais, à mon d'accord. avis, oui.
3: Oui. Après, il n'y avait pas Facebook à l'époque.
1: Il y a pas d'autre nom que levrette. Hein.
6: Non. Le renard la levrette.
4: Oui, c'est pas ce qu'il y a de plus poétique. Hein,
1: c'est pour ça que j'étais en train de chercher un truc joli, mais
3: qu'est-ce que tu vois dans levrette de pas.
1: Je sais pas.
6: C'est bien la levrette, c'est génial.
7: Ça vient de lévrier.
1: Merci Jérôme.
3: De rien, madame.
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1: Et je suis triste, mais à la fois heureux. Je suis triste parce que c'est la fin de cette émission.
2: Là, déjà.
1: Mais je suis heureux, car nous allons retrouver...
2: Laurence Riati.
1: Voilà, Lolo, t'avais quoi avec un petit jeu?
2: Ouais, et puis là,
1: allez,
2: sans transition.
1: C'est cool.
3: Ah, c'est une transition musicale.
2: Ouais. Ouais.
1: Jingle.
2: Alors, je vous disais sans transition parce qu'on parlait d'amour juste avant avec Jérôme. Hein.
1: On parlait pas d'animaux, les lièvres, tout ça.
2: Non, on parlait d'amour, évidemment. Et la question que je vous pose, c'est à quoi fait référence le G de l'expression, le point G, les amis? Fameux. Alors, attendez,
1: joui.
2: Si tant est qu'il existe, parce qu'il y a, quand même pas mal. Pas mal, voilà,
4: pourquoi
2: de légendes autour.
4: Pourquoi tu l'as pas trouvé, toi, encore, quoi?
2: voilà, on pourra en parler pendant des heures.
1: D'accord.
2: Donc voilà. Mais il y a quelqu'un qui a dit, alors c'est un homme, hein, c'est pas une femme hein, qui a dit c'est le point G, c'est un homme qui a dit ah, le point G existe, c'est pour ça qu'il y a une espèce de fluctuance là-dessus.
1: Oui.
2: On est d'accord, Virginie, est-ce que vous pouvez me rejoindre dans...
5: Je me retire de cette conversation.
2: Je ne prends pas de risque. Mais effectivement, étant donné que c'est une...
3: ouais. Je change toutes mes lettres.
6: Il y a dans sa tête, du bon, de toute façon.
2: Scrabble.
6: Et du moment que j'envoie la purée, des trucs.
2: Voilà,
6: le point G, j'en ai rien à cirer.
2: Eh ben,
5: donc,
2: bravo.
5: Poésie.
6: Ça pas moi, je
1: c'est
6: dors,
1: quoi hein. La question?
2: La question, c'est d'où vient le mot G du point G?
1: Alors, ah ben, c'était F. F, c'était pas joli. G.
6: Non. Q, c'était
1: Q,
6: déjà
1: bon,
6: pris.
1: C'est trop classique. D'où vient ça?
5: Oui. Ça vient du sport. Un peu comme en foot, quand ils voient la balle arriver et qu'ils pensent qu'ils vont marquer le G.
1: Ah, d'accord.
5: C'est moi.
6: C'est-à-dire que déjà, bon, le mec, il avait machiné le point P. Mais c'était de l'autre côté, du coup. C'était pas là.
3: Mais non, c'était surtout pour le bâtiment, ça, point P.
6: Est-ce que c'est pas l'initiale du professeur Gaston...
7: Géo-trouve-tout.
2: Je vais vous la donner parce qu'effectivement, c'est ça. En fait, c'est un sexologue. Alors, c'est très tendancieux parce qu'il y a encore certaines femmes qui annoncent que le point G n'existe pas. C'est quand même une invention d'un homme qui a dit « Oh là là, j'ai trouvé un endroit qui donne beaucoup de plaisir aux femmes. » Mais ce ne sont pas des femmes qui ont validé ce point-là. Donc du coup, il y a un espèce de truc qui flotte encore maintenant.
3: Moi, franchement, ma femme, je l'ai trouvé. Le point pour la rendre heureuse, c'est la montagne. Elle est hyper heureuse à la montagne.
2: C'est plutôt ça, tu vois, donc il y a encore des litiges là-dessus, mais effectivement, c'est un sexologue en 1950, c'est pas si vieux que ça, hein, qui s'appelle Ernest Graffenberg.
1: Mm-hmm.
2: Graffenberg, vous l'aurez compris, ça commence par un G, et donc c'est lui qui donne son initiale à ce fameux point G.
6: Moi, je crois
2: Mythe ou légende.
6: Je croyais que ça venait de gorge, moi.
1: Non.
2: Voilà. Alors, on va rester dans la poésie. D'où vient le mot parfum?
1: Parfum?
2: Parfum, parfume. Ouais, je me suis dit, après le point G, on va faire un peu de poésie.
6: Ah oui, le mec, il sort un truc, ah, ça sent bon, je vais l'appeler parfum.
2: Eh oui, mais pourquoi?
5: Alors,
7: il doit y avoir une histoire de paraffine était déjà pris.
6: Ah, parce que ça part la fumée de tabac.
2: Non.
6: C'est un anti-fumé de tabac.
3: Le fumé, tu vois, quand tu...
6: Ça part le fumé. Oui, quand tu sens le fumé.
3: T'as du fumé, toi. Hein,
6: quand tu sens le hareng un peu, tu vois. Tu sens le hareng, tu mets un truc et ça part le fumé du hareng.
3: C'est ça. On a trouvé avec.
2: Voilà. Alors attendez.
6: Nous on a rien d'autre, on y va.
2: Alors,
6: allez,
2: bon.
6: Salut.
2: Alors attendez. Bon, c'est con. C'est vous, c'est con. Mais il y a de l'idée quand même.
6: Je sais qu'on a l'idée parce que... Et on n'a pas que des énormes trucs, tu vois. On fait de cerveau, je vous parle.
1: D'où ça vient? D'où ça vient? Moi, j'aurais bien dit de ton cul. Parce que du coup, quand tu fais un prout, il y a une odeur, donc c'est le parfum. C'est le parfum. Ok, je me rendors.
6: Mais moi, je vous l'avais dit qu'il fallait le laisser dormir. Je vous l'avais dit, il fallait pas le réveiller.
2: Il fallait pas le réveiller, je suis assez d'accord avec toi. Donc,
3: est-ce que c'est un rapport avec l'informatique et les pare-feux?
2: Non, alors il faut savoir que c'est très, très, très ancien. Ça vient de l'Antiquité, figurez-vous.
1: Ah bon?
2: Ouais. Oh non!
1: Ah si, c'est la fin.
2: Et je vous le dis ou je vous le dis pas?
1: Oui. Hein.
2: Vous êtes sûr?
1: Oui.
2: La prochaine, si je veux. Allez, je vous le donne. Alors, en fait, les hommes brûlaient des branches et des résines aromatiques en l'honneur de leur dieu. Ça vient de l'Antiquité.
6: C'est l'encens.
2: Ça vient de là. En fait, l'odeur diffusée se déposait alors sur les gens. Et donc, ils avaient le parfum
6: Mais comme l'odeur de barbecue.
2: Oui. On est d'accord. Mais c'est pour ça que vous n'étiez pas très loin, tu vois.
6: Mais oui, mais voilà, on savait, mais on a laissé durer pour laisser.
7: Parfum.
2: Voilà les amis.
1: Bien, merci Lolotte.
2: Avec plaisir.
1: Merci Yann Morel, merci Jérôme Delarue, merci Thierry Alonso et merci Virginie Bourdin.
8: Merci Carlito.
1: Bonne nuit. Allez, bonne nuit.
7: Adios.

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0: Chaque repas est une occasion de changer le monde, c'est le slogan de cette émission. Big Bang Station, c'est depuis 28 ans un thème d'actualité sur lequel les chroniqueurs histoire, juridique, bien-être, musique, culture pop collent le plus possible. Aujourd'hui, nous parlerons de gastronomie durable. Petit Manu retracera l'histoire de la gastronomie durable.
2: Bonjour à tous, évidemment je vous en parlerai tout ce qu'on ne sait pas et peut-être... Que vous voulez savoir dans la super émission dédiée, on apprend tout de A à Z. Je vous en parlerai. J'espère que vous allez bien. À grand plaisir de vous retrouver.
0: Comment réduire l'impact environnemental de notre alimentation? Pour répondre à cette question, notamment, nous aurons Julia Gouet, chargée de projet chez Slow Food. Marie-Christine nous donnera les règles de la gastronomie durable.
3: Bonjour, je vais vous faire aujourd'hui la réglementation de la gastronomie durable. C'est une obligation de la loi. Je vais tout vous expliquer.
0: Comment accompagner les professionnels vers une véritable transition alimentaire? Pour répondre à cette question, notamment, nous aurons la fondatrice d'Écotable. Ponari nous rappellera l'importance de manger en pleine conscience.
4: Salut Didier, salut à tous. Ce soir, je vous invite à regarder votre assiette autrement. Nous passons tous du temps à choisir ce que nous mangeons, mais nous prenons rarement le temps de nous demander comment nous mangeons. Et si notre bien-être ne dépendait pas uniquement des aliments que nous consommons, mais aussi de notre manière de les savourer? Entre science, santé et conscience, je vous propose d'explorer ensemble les bienfaits du repas en pleine conscience et de découvrir pourquoi ralentir peut parfois faire beaucoup de bien à notre corps et à notre esprit.
0: La cuisine et la restauration comme outil d'insertion sociale, c'est la mission du mouvement Restore que nous aurons au téléphone. Et pour notre page culture, Kevin nous proposera un quiz musical de sensibilisation contre le gaspillage alimentaire.
5: Tout à fait, salut Didier, salut à toutes et à tous. Et oui, hein, car les artistes ont évoqué le gaspillage alimentaire à travers leurs chansons, car ils sont sensibles à l'état de la planète. C'est ce que nous allons découvrir tout à l'heure.
0: Enfin, Eric a choisi de parler de la gastronomie durable du cultissime Louis de Funès dans la soupe aux choux.
6: Tout à fait, salut Didier et salut à tous. Eh bien aujourd'hui, effectivement, je vais vous parler de Louis de Funès qui nous a quitté il y a un peu plus de 40 ans. Et c'est un prétexte aussi pour vous parler de la soupe aux choux. Et vous savez quoi? Exclusivité, je vais vous donner ma recette de soupe aux choux dans la chronique pop.
7: Ah, pour moi, il n'y a que des choux et de l'eau.
6: Ah,
7: et un peu de sel.
6: Il y en a qui le cuisinent à la manière de chez eux.
7: D'accord.
2: Et l'émission, on ne répéterait jamais, il y a assez. Il y a assez frais, présenté par Didier. Oh, la petite Didier
7: Manu.
2: Oh non, je passe son talent. Je m'en fasse, c'est Didier qui supervise toutes les opérations. Si on fait bien les émissions, si on pense à tous les bons détails. Non, si on fait bien les bonnes chroniques. Voilà. Ah non, c'est le grand chef, évidemment, le grand chef.
0: Selon l'ONU et la FAO, c'est la Food and Agriculture Organization, en français Organisation des Nations Unies pour l'Alimentation et l'Agriculture, près d'un tiers de la nourriture produite dans le monde est perdue ou gaspillée chaque année, soit environ 1,3 milliard de tonnes d'aliments. Le programme des Nations Unies pour l'environnement estime qu'environ 19% des aliments disponibles pour les consommateurs sont jetés. Mais d'où vient cette idée de gastronomie durable? Est-ce une mode récente ou un mouvement plus ancien? Réponse avec Petit Manu qui retrace les origines de la gastronomie durable.
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0: Durable.
2: Durable, évidemment. Durable. On le répéterait jamais assez. Durable. Les racines.
7: Et pas quand tu m'as sorti en la préparant, je comprends pas pourquoi. Est-ce que c'est une gastronomie canadienne?
2: Non. Durable.
7: Tu croyais que c'était d'érable?
2: On pense comme au pile d'Iracel, mais simplement durable. Voilà, ouais. Petit détail. Voilà, durable.
7: Non, tu as pensé à d'érable, toi.
2: Durable. Duracel. C'est les publicités, les piles d'Iracel.
7: Rien à voir avec les piles.
2: Non, mais je sais, mais pour un souvenir. Mais durable. Je vais faire un peu de mots, mais c'est durable. Alors, ce qu'on doit savoir, les racines et de la gastronomie durable remontent à plusieurs décennies. Mais un événement
9: fondamentaux marquent un véritable son histoire. En 1986, en Italie, cette année-là, l'ouverture d'un restaurant de restauration rapide près de la célèbre place d'Espagne à Rome provoque une vibration de militants, de gastronomes et d'intellectuels. Tu vois ça, mon cher Eric. Parmi eux figure Carlo Petrini, journaliste et critique gastronomique italien. Il estime que la standardisation de l'alimentation menace seulement les traditions culinaires, mais aussi les producteurs locaux, les paysages agricoles et la biodiversité. Biodiversité, c'est important. Dans cette contestation naît le mouvement slow food. Ça te dit quelque chose, Didier?
7: Slow food. Comparaison à
9: Officiellement.
7: Ah.
9: Quoi?
7: Slow food versus.
9: Tu penses à quoi?
7: Eric.
6: Fast food.
9: Ah oui. Fast food, évidemment. Fast food. Oh merci. Oh là là, on fait. Oh là là, le bon sens de l'émission. Fast food, évidemment. Officiellement fondé en 1989, son objectif défendre une alimentation qui soit à la fois de bonne pour le goût et propre pour l'environnement et juste pour les producteurs.
7: Bonne pour l'homme et bonne pour la planète. Et
9: exactement. Oh là là, on le répéterait jamais assez. Oh là là. À qui le dis-tu, mon cher Didier?
7: À toi.
9: Non, mais je dis à qui le tube en général. Mais à vous tous, le public, c'est important. Rapidement, le mouvement dépasse les frontières italiennes. Il s'intéresse à la sauvegarde des produits régionaux, des races, des races animales locales, des variétés anciennes, des fruits et légumes et des savoir-faire artisanaux menacés de disparition. Dans les années 1990 et 2000, les préoccupations environnementales prennent de l'ampleur. Les questions liées au transport alimentaire, au gaspillage, à l'agriculture intensive ou encore à la perte de biodiversité régionaux, à la réflexion sur la gastronomie. La gastronomie durable englobe toutes les chaînes alimentaires, la production, la transformation et la distribution de la consommation. Voilà, mon cher Didier, tout ce que vous devez savoir, tout ce qu'on sait. Un petit résumé, peut-être que pour toutes les personnes qui ne savent pas, on ne sait jamais, eh bien, vous en saurez un peu plus. Voilà ce qu'il faut savoir. Au moins, on vous aura appris quelque chose.
7: Eh bien, merci, petit Manu.
9: Avec grand plaisir, un bon résumé, ce qu'il faut savoir sur ce thème, fort intéressant. On ne le répéterait jamais assez, mon cher Didier.
0: À l'échelle européenne, ce sont près de 59 millions de tonnes de nourriture qui sont gaspillées chaque année pour une valeur estimée à 132 milliards d'euros. Comment réduire l'impact environnemental de notre alimentation? Pour répondre à cette question notamment, nous avons l'un des mouvements précurseurs de la gastronomie durable, Slow Food, au téléphone. Bonjour Julia Agouet, vous êtes chargée de projet chez Slow Food.
10: Bonjour.
0: Comment
10: Merci
0: les
10: pour l'accueil.
0: De rien, avec plaisir. Comment les habitudes alimentaires des consommateurs évoluent-elles?
10: Alors, les consommateurs sont exposés à ce qu'ils auraient offert dans leur environnement. Donc, ils sont influencés par ce qu'ils trouvent au supermarché. Et je dirais de plus en plus, ils sont influencés par les pubs et les techniques de marketing. Par exemple, quand on rentre dans une grande surface, généralement, les premiers produits qu'on va à la hauteur de nos yeux, ça sera les produits les moins chers, produits issus de l'agriculture intensive. Et donc ça, bien sûr, ça a un impact sur ce que le consommateur achète. Ce qui est sûr, c'est que de plus en plus, on entend la population dire qu'ils veulent manger mieux. Parce qu'ils se rendent compte de l'impact que la nourriture a sur notre santé. L'enjeu aujourd'hui, c'est pas seulement de changer le côté des consommateurs, parce que je pense que dans leur mentalité, il y a déjà beaucoup de sensibilisation par rapport à ça, mais de transformer vraiment le système pour que les choix durables deviennent aussi le choix le plus simple et qu'ils soient offerts d'une façon très accessible partout et non pas juste dans les biocoop, dans certains quartiers plus aisés. Ça soit vraiment quelque chose de plus démocratisé.
0: Oui, puisque
10: parce que je pense qu'il y a une demande.
0: Oui, et puis alors du coup, ça coûte plus cher.
10: Aujourd'hui, on peut dire que c'est le cas, mais je pense que c'est une question complexe parce que Au final, aujourd'hui, les prix qu'on a dans nos supermarchés, ça reflète pas vraiment la valeur de ce que l'on mange et du produit. Les produits en grande surface et dans les grandes chaînes de restauration sont souvent plutôt vendus à des prix vraiment bas et même artificiels parce qu'ils sont subventionnés, issus de l'agriculture intensive, qui leur permet de faire des économies d'échelle et qui donc de vendre des prix très bas. Mais même les agriculteurs eux-mêmes sont obligés de les vendre moins cher que le prix de production. Et donc, dans l'absolu, il faudrait repenser vraiment la valeur réelle de notre alimentation. Donc, remettre un peu les pendules à l'heure en se disant, j'achète un produit plus cher car il y a tout un système derrière qui a travaillé pour le rendre un produit meilleur et bon. Et du coup, de repenser un peu, ok, même si les coûts que je mets sur ce produit, c'est aussi de l'impact, par exemple, environnemental qu'a le produit derrière. C'est l'impact qu'on a sur le travail de la personne qui a travaillé dans l'agriculture. Dans l'absolu, c'est cher, mais ce qu'il faut, c'est un peu repenser, encore une fois, le système. Et aussi, pour le court terme, je pense que c'est pas impossible de limiter ses coûts, même aujourd'hui, en changeant un peu ce que l'on mange. Donc, changer la logique, acheter peut-être en circuit court, consommer moins de viande, mais en tout cas de meilleure qualité, acheter des produits bruts, et du coup, manger durablement sans nécessairement augmenter le budget. Et d'ailleurs, chez Slow Food, ce qu'on fait, c'est travailler beaucoup sur les savoir-faire culinaires et le temps que les personnes consacrent à l'alimentation, donc passer vraiment par l'éducation et redonner un peu du sens à ce que l'on mange pour que l'on voit la valeur de ce qu'on met dans nos corps.
7: Ce sont vos autres missions, donc, chez Slow Food.
10: La mission principale est de remettre en place des systèmes alimentaires bons, propres et justes. Quand je parle de système alimentaire, donc on parle de la production jusqu'à la consommation. On a trois grands piliers. Une nourriture bonne, c'est-à-dire savoureuse, liée aux cultures locales et qui soit bonne pour notre santé. Propre, c'est-à-dire respectueuse pour l'environnement. Et juste, c'est qu'elle soit équitable pour les producteurs et les consommateurs. Donc sur ces trois fronts, le but c'est de protéger la biodiversité alimentaire, donc ce qu'on trouve aussi dans nos champs et dans notre nature. En même temps, travailler avec les petits producteurs qui eux-mêmes sont des gardiens de la biodiversité sur les territoires. Et puis au niveau plus du consommateur, c'est éduquer au goût dès l'enfance, mais jusqu'aux recettes que l'on fait dans nos cuisines, en faisant comprendre aussi que l'alimentation, c'est pas juste quelque chose qu'on met dans notre corps pour survivre. Ça a un impact sur le long terme, sur notre santé, sur notre système de santé publique. Et du coup, en travaillant sur ces différents fronts, on essaie de promouvoir des systèmes alimentaires durables et surtout contre la standardisation que l'on voit aujourd'hui. Donc c'est un mot un peu qui ne pouvait rien dire, mais ça montre qu'il y a différentes façons d'avoir des bonnes alimentations et que ce qu'on trouve aujourd'hui dans le supermarché, c'est très homogène, très standardisé.
7: Vous êtes présent dans plusieurs pays, en Italie notamment ?
10: En Italie notamment, car c'est là où le mouvement est né, dans la province de Turin.
7: Oui.
10: Mais aujourd'hui, nous sommes présents dans 150 et 160 pays. C'est un réseau qui est assez vivant et vraiment ancré dans les territoires parce qu'on estime que chaque lieu, chaque endroit a ses propres besoins en termes de système alimentaire et techniques agricoles et habitudes alimentaires et savoirs.
7: Est-ce que le bio est toujours plus durable ?
10: Le bio est certainement plus durable que l'agriculture conventionnelle et c'est d'ailleurs assez dommage que problématique qui ne soit pas plus soutenue. Mais chez Slow Food, on travaille avec des agriculteurs qui travaillent en biologique, mais aussi des agriculteurs qui nous disent des fois, moi je fais presque plus que heureux qui parlent à la réglementation bio, mais c'est pas reconnu. À quel point nos systèmes sont adaptés pour des petites productions qui font les choses en ce qu'on appelle agriculture agroécologique aujourd'hui, et c'est ce que Slow Food met en avant. Et je dirais que les deux sont toujours plus durables que l'agriculture conventionnelle.
7: Et les producteurs, ils sont souvent pris en étau entre prix bas et exigence environnementale. Comment sortir de cette contradiction ?
10: Alors, nous, ce que l'on met en avant, c'est rapprocher un maximum le consommateur au producteur pour être sûr qu'il puisse vendre son produit à un prix plus juste et donc puisse aussi s'adapter par rapport aux coûts qu'il doit mettre, qui sont des coûts pour produire une nourriture plus durable. Et puis, ce que nous voyons aussi, c'est qu'aujourd'hui, nous, dans nos producteurs, ils arrivent déjà à produire d'une façon environnementale bonne, qui est correcte. Mais le problème, c'est que les producteurs qui sont en conventionnel sont souvent subsidiés de plus en plus pour produire d'une façon qui les bloque dans un système ou dans lequel ils doivent acheter plus d'entrants, plus de fertilisants, plus d'engrais, plus de produits chimiques. Mais, et donc, ça crée des coûts en plus.
7: Mais justement, parce que c'est vrai que la société, à l'heure actuelle, cherche à bien manger, mais cherche aussi la rapidité, la praticité, les prix. Alors, c'est un petit peu difficile, du coup, d'aller vers une alimentation durable.
10: Oui. Non, c'est sûr que c'est difficile. Il y a pour nous quelque chose de très important, surtout à l'échelle européenne, c'est la politique. Et c'est là où vraiment il y a des réglementations qui peuvent être mises en place, vraiment pouvoir changer ce que l'on trouve sur nos marchés alimentaires. Enfin, c'est là où il y a un vrai blocage sur ce dont les gens ont accès. Et après, cela va former donc leurs habitudes alimentaires. Du coup, au niveau politique, il y a clairement quelque chose sur lequel il faut travailler. Et cela, c'est pas juste au niveau national, mais je dirais au niveau européen même, sachant que par exemple la politique agricole commune a déjà un énorme impact sur après ce que l'on trouve dans le supermarché. Donc je dirais que le premier échelon, c'est un échelon politique, et le deuxième, bien sûr, les habitudes alimentaires de chacun. Et sur ça, ça se passe par la culture et l'éducation.
7: Et enfin, comment vous imaginez l'assiette des Français dans 20 ans? Idéalement.
10: Bonne question. Peut-être. Bonne question. Je pense que pas d'assiette particulièrement complexe, je dirais. Mais moi, j'y vois beaucoup de légumes locaux et juste en général que ça soit une assiette qui leur plaise, qui soit belle à voir et qui soit bonne à manger.
7: Bah merci Julia Gouet, chargée de projet chez Slow Food.
10: Merci à vous.
7: En France, près de 9,7 millions de tonnes de déchets alimentaires sont produites chaque année, dont 3,8 millions de tonnes d'aliments encore consommables. Chaque Français jette en moyenne 61 kg de nourriture par an. Face à ces constats, les pouvoirs publics multiplient les mesures, lutte contre le gaspillage alimentaire, encouragement des circuits courts, approvisionnement local dans la restauration collective ou encore stratégie européenne de la ferme à la fourchette. Alors, quelles sont ces lois qui cherchent à transformer nos assiettes? Réponse de Marie-Christine.
11: Loi, réglementation, Marie-Christine vous dit tout.
2: Et puis, ce qu'il faut savoir, ce qu'il faut pas faire, oh là là, entre nos connaissances et la réalité.
3: Vous êtes-vous demandé quels codes garantissent la qualité et la sécurité de ces délices incontournables? Eh bien, accrochez-vous, car nous allons explorer ensemble les règles, la réglementation.
2: On écoute toujours Marie-Christine avec la plus grande attention. Oh là là! L'expérience de la vie, la maturité.
3: La gastronomie durable n'est plus seulement une question de bonne volonté, c'est aussi une obligation de la loi. En France, la gastronomie durable n'est plus un simple choix éthique ou marketing. C'est encadré par plusieurs lois récentes qui imposent des règles concrètes à ceux qui cuisinent, servent et vendent à manger. Alors premièrement, il y a la loi Egalim et la restauration collective. 50% de produits durables, dont 20% bio. La loi Egalim, complétée par la loi Climat et Résilience, impose depuis le 1er janvier 2022 aux restaurants collectifs publics d'offrir au moins 50% de produits durables et de qualité dans leur menu, dont 20% issus de l'agriculture biologique. Depuis le 1er janvier 2024, cette obligation s'applique aussi à la restauration collective privée. D'accord. Restaurants d'entreprises, hôpitaux et écoles privées. En outre, au moins 60% de viande et de poisson doivent être d'origine durable ou de qualité pour les établissements sous gestion de l'État. Pour vérifier le respect de ces règles, chaque restaurant collectif doit déclarer ses achats sur la plateforme numérique maccantineagriculture.gouv.fr. Ensuite, il y a la lutte contre le gaspillage alimentaire, le doggy bag obligatoire et diagnostique pour la restauration collective. Depuis le 1er janvier 2022, les restaurants commerciaux, restaurants, cafés ont l'obligation légale de proposer un contenant pour emporter les restes, ce fameux doggy bag. Ce n'est plus une option, c'est la loi. Pour la restauration collective, un diagnostic anti-gaspillage et une démarche de réduction de gaspillage sont obligatoires depuis 2020. Il faut ensuite formaliser un plan d'action avec des objectifs chiffrés, des responsables et un calendrier. Ensuite, il y a l'interdiction du plastique à usage unique, sanction jusqu'à 15 000 euros.
2: Carrément. Ah oui, donc c'est des règles qu'il faut bien respecter. Oui. On ne rigole pas, quoi.
3: Non, on ne rigole pas.
2: Très sérieux, quoi.
3: Oui, oui.
2: Comme ça, c'est pas trop moins, quoi.
3: C'est la loi AGEC, A-G-E-C, de 2020, et les textes suivants interdisent progressivement les produits en plastique à usage unique en restauration. Couverts, paille, touillettes, assiettes jetables, gobelets et boîtes en polystyrène. Depuis le 1er janvier 2025, de nouveaux emballages plastiques non recyclables sont interdits, ainsi que certains contenants pour cuisson, réchauffage et services en restauration scolaire ou universitaire. En cas de non-respect, l'amende peut aller jusqu'à 1 500 € pour une personne physique et 15 000 € pour une personne morale, au risque de récidive et d'astreinte journalière.
9: Autrement dit, malgré tout, ça m'a l'air très strict, les règles.
3: C'est très strict.
9: Oui, ça va.
3: C'est très strict.
9: Il faut bien les respecter, bien s'y connaître, j'ai l'impression.
3: La quatrième loi, c'est le label et la transparence. L'étoile verte Michelin et le label Green Food. Si la loi fixe des obligations minimales, certains engagements vont plus loin via des labels. Le guide Michelin a créé l'étoile verte pour récompenser les restaurants engagés en faveur de la durabilité, produits locaux de saison, énergie verte, gestion des déchets, conditions de travail. Ensuite, le label Green Food impose une charte de 10 critères stricts, du sourcing des produits, la gestion des déchets, en passant par les énergies utilisées. Donc, la restauration durable, ce n'est plus seulement une question de conscience, c'est aussi une exigence de la loi avec des règles, des contrôles et des sanctions.
7: Eh ben merci Marie-Christine. Aujourd'hui, les Français n'ont jamais été aussi attentifs à ce qu'ils mettent dans leur assiette. Selon plusieurs études récentes, 42% des restaurateurs déclarent désormais privilégier un approvisionnement local dans un rayon de 150 km. La rentabilité durable, la réduction du gaspillage et la qualité des produits sont devenues des préoccupations majeures du secteur. Parallèlement, le gaspillage alimentaire reste un défi considérable. La restauration représente entre 12 et 17% du gaspillage alimentaire en France, selon les sources, et l'objectif national est de réduire ce gaspillage de 50% dans les années à venir. Comment les restaurants peuvent-ils devenir plus responsables? Comment accompagner les professionnels vers une véritable transition alimentaire? Des entreprises accompagnent et labellisent des restaurants engagés dans une démarche plus durable, comme écotable, dont nous avons Fanny Giancetto, sa fondatrice, au téléphone. Bonjour.
12: Bonjour.
7: Alors comment fonctionne le label écotable? Parce qu'il y a un label.
12: Oui, tout à fait. En fait, c'est bien plus qu'un label. On accompagne le secteur de la restauration au sens large dans sa transition écologique. Donc on a développé plein d'outils pour ça. Mais on a aussi développé un label pour ceux qui ont des démarches abouties. Donc, qui dit label dit audit environnemental, en l'occurrence, sur les pratiques, avec plusieurs critères.
7: D'accord.
12: On a en fait plus de 200 critères qui sont analysés.
7: Oui.
12: Donc, le restaurateur, il va d'abord remplir un questionnaire qui va nous donner déjà des éléments de réponse. Et ensuite, il va nous envoyer tous ses justificatifs. Les justificatifs, c'est les menus sur toute l'année.
7: Ouais.
12: Ça va être les factures sur un mois et demi. On ne demande pas de nous envoyer l'intégralité des factures, mais on peut piocher dans d'autres mois si on a des doutes. Et des autres justificatifs qui peuvent aussi être pertinents sur, je pense notamment, au tri sélectif, etc. Il va pouvoir nous envoyer des photos, ce genre de choses. Donc sur tous ces éléments, nous, on fait une analyse. On vérifie que les critères obligatoires du label sont remplis. Et le but, c'est de l'accompagnement. Donc au moment où on lui remet le label, s'il est là, on lui explique ce qu'il peut faire mieux pour s'améliorer d'année en année.
7: Et c'est quoi les erreurs les plus fréquentes alors commises par les restaurateurs en matière d'écologie?
12: Souvent, c'est la confusion entre durable et durable et local. C'est-à-dire ils ont l'impression que s'ils s'approvisionnent en local, c'est forcément durable. Et nous, on a quand même beaucoup de restaurateurs, par exemple, qui sont à Paris. Et à Paris, l'agriculture locale, elle est quand même essentiellement intensive. Or, si on regarde les chiffres, l'essentiel du bilan carbone, mais l'essentiel des impacts même de l'alimentation, vient du mode de culture. 70%, c'est le mode de culture. Donc, en fait, ça va être plus intéressant d'avoir une agriculture qui est durable, c'est-à-dire pour nous, une agriculture qui est sans intrants, qui se passe des pesticides de synthèse, qui est en agroécologie, et donc souvent labellisée biologique, qu'une agriculture ultra-locale, mais qui ne répond pas à ces critères-là. L'autre vision qu'il peut y avoir aussi, ça va être beaucoup sur ça. Il y a des doutes parfois sur la question des œufs, par exemple. Oui,
7: ouais.
12: Ils ont peur du... des œufs coquilles, alors ils utilisent des œufs liquides, souvent élevés en cage, donc c'est notre critère obligatoire, donc on les pousse à aller vers des œufs bio.
7: Mais c'est moins rentable quand même d'être écologique dans la restauration?
12: Nous, on essaye de dire que non. Alors évidemment, si on regarde juste le coût des matières premières, oui. Après, c'est un choix politique, le fait qu'aujourd'hui, ça soit plus cher, c'est parce que les subventions, elles vont pas sur ce mode d'agriculture. Et qu'en plus, on a besoin de plus de personnes pour travailler. Mais en fait, si on regarde de façon plus importante, ce qu'on remarque, c'est que rentabilité peut aller avec écologie, tout simplement parce qu'on va faire des efforts sur ce qu'on appelle les coûts cachés. Et les coûts cachés dans la restauration, ils sont importants. C'est le gaspillage alimentaire, bien sûr.
7: Oui.
12: La restauration commerciale, c'est à peu près 14% du gaspillage alimentaire français, donc c'est beaucoup.
7: Oui.
12: L'électricité, qui a largement augmenté aujourd'hui. Donc là aussi, on va pouvoir faire des économies d'énergie. Et aussi le végétal. On va végétaliser l'assiette. Aujourd'hui, les matières premières qui ont le plus augmenté avec l'inflation, c'est les matières premières animales. Donc on va aussi végétaliser l'assiette et on va pouvoir s'y retrouver. Après, oui, il faut pouvoir le valoriser. Et nous aussi, on accompagne sur cet aspect, comment le valoriser auprès de ses clients. Et là aussi, il y a des avantages. On va garder davantage ses équipes. Il y a beaucoup de turnover en restauration, mais on constate que quand un restaurateur s'engage, il y en a plutôt moins. Parce que les équipes, on a l'impression de participer à un projet plus grand. Et c'est aussi une source de satisfaction côté client. Mais il faut le mettre en avant. Après, je vais pas vous mentir, le contexte en ce moment est difficile. On fait quand même face à un backlash écologique. Les enjeux sont moins, semblent parfois être moins importants dans la population aujourd'hui. Mais voilà. On lâche pas l'affaire et nous, on est convaincus qu'un restaurant engagé, c'est un restaurant beaucoup plus résilient.
7: Et dans 10 ans, alors, comment vous imaginez la restauration responsable ?
12: Ben, on espère que ce sera la norme, c'est-à-dire qu'on parlera peut-être même plus de restauration responsable, que ce sera en tout cas le modèle à suivre. Nous, on est convaincus que si on veut que ça soit la norme, il faut le rendre désirable. Donc, on fait un gros travail sur la désirabilité de cette restauration durable, la désirabilité du végétal, la désirabilité du bio, la désirabilité du zéro plastique, etc. Donc c'est ce qu'on espère en tout cas, mais je pense que les enjeux en tout cas de santé deviennent tellement importants aujourd'hui dans la population et la population prend vraiment conscience de plus en plus. On a évidemment le cas du cadmium récemment, mais quasiment toutes les semaines on a une nouvelle étude qui met en avant les dangers en termes de santé, que les restaurateurs vont quand même, je pense, dans 10 ans avoir pris en compte ces sujets-là.
7: Et quel changement aimeriez-vous voir adopté par l'ensemble du secteur de la restauration ?
12: Alors, plusieurs. Le premier, c'est probablement sur le bio, sur la restauration commerciale. Le bio, c'est à peu près 1% des matières premières achetées, donc c'est très très peu en comparaison de ce que mangent les gens chez eux et ce qui existe aussi en restauration collective, donc dans les cantines où il y a bien plus de bio. Donc nous, ce qu'on prône, c'est un crédit d'impôt sur le bio aujourd'hui, hein, c'est que les restaurateurs commerciaux et soit incité à acheter plus de bio. Aussi le plastique, il y a un énorme enjeu sur le plastique et sur l'usage du plastique en restauration, avec l'utilisation de films plastiques de manière importante, de poches plastiques pour la conservation ou la cuisson, avec du coup des microparticules de plastique qui se retrouvent beaucoup dans l'alimentation en restauration. Donc vraiment faire un gros travail sur la formation des restaurateurs sur la question du plastique. Et enfin sur le végétal. C'est-à-dire qu'on sait qu'on doit manger moins de viande aujourd'hui pour répondre aux limites planétaires. Donc il faut former aussi ses restaurateurs à cuisiner du végétal, à s'approprier le végétal, à le rendre sexy, à le rendre désirable et délicieux. Et que donc ça devienne aussi la norme qui est à chaque fois au moins évidemment un plat végétarien, mais qu'en plus il y ait plus de végétal dans toutes les assiettes.
7: Bah merci Fanny Gianceto, fondatrice d'Écotable.
12: Avec grand plaisir.
7: La gastronomie durable ne concerne pas seulement ce que nous mangeons, mais aussi la manière dont nous mangeons. C'est d'ailleurs l'une des idées fondatrices du mouvement Slow Food, ralentir pour mieux manger, mieux choisir et mieux respecter les ressources de la planète. Car sommes-nous vraiment présents lorsque nous mangeons ? Entre les écrans, le stress, les journées qui s'enchaînent et les repas pris à toute vitesse, notre façon de nous alimenter a beaucoup changé. Pourtant, la science montre que ralentir et porter attention à ce que nous avons dans notre assiette pourrait avoir des conséquences réelles sur notre santé et notre bien-être. Ponari va nous emmener à la découverte d'un sujet aussi simple qu'essentiel, le pouvoir de manger en pleine conscience. Et retrouver la chronique bien-être.
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4: Aujourd'hui, parlons de gastronomie à travers une question simple. Et si la manière dont nous mangeons était presque aussi importante que ce que nous mangeons ? Dans notre quotidien, beaucoup de repas se déroulent en pilote automatique, devant un écran, entre deux rendez-vous ou tout en répondant à des messages. Pourtant, une pratique appelée manger en pleine conscience montre des effets intéressants sur notre

0: digéré tout à fait.
1: Et justement, je vais te l'expliquer.
0: C'est bien de le rappeler.
1: Et la science s'y intéresse sérieusement. En 2014, une revue systématique publiée dans la revue scientifique Eating Behaviors, donc ça veut dire comportement alimentaire, par Sean Katterman et son équipe, a analysé plusieurs études sur les interventions basées sur la pleine conscience alimentaire. Les chercheurs ont observé une amélioration de la gestion de l'alimentation émotionnelle et une réduction des comportements alimentaires compulsifs. En 2015, une méta-analyse menée par Catherine Godfrey et publiée dans le Journal of Behavioral Medicine a examiné 19 études portant sur l'alimentation excessive. Les résultats ont montré des effets modérés à importants sur la diminution des épisodes de compulsion alimentaire. Autre donnée intéressante, notre cerveau ne reçoit pas immédiatement l'information que nous sommes rassasiés. Les spécialistes estiment qu'il faut environ 20 minutes, parfois davantage, pour que les hormones impliquées dans la satiété, comme la leptine, la cholécystokinine, ou la peptide.
2: Voilà. On le ressortira pas en soirée, celui-là.
1: Ou le peptide, pardon.
0: Ouais, je crois que c'est des bons à savoir dans le domaine médical, quand même.
1: Voilà. Transmettre au cerveau le signal « j'ai suffisamment mangé ». Cela signifie qu'en mangeant très vite, nous pouvons continuer à manger alors que notre corps a déjà reçu suffisamment d'énergie.
2: Il faut attendre un peu.
0: Bah oui, pour digérer.
1: D'où comment on fait manger lentement.
0: Bah oui.
1: Des travaux récents publiés dans Journal of Experimental Psychology Applied ont également suggéré qu'une attention portée aux sensations alimentaires réduit l'apport alimentaire, principalement parce qu'elle ralentit naturellement le rythme du repas. Et au-delà du poids ou des calories, il y a aussi le stress. Quand nous ralentissons, notre organisme active davantage le système nerveux associé au calme et à la récupération plutôt qu'au mode automatique et à la précipitation. Cela transforme le repas en véritable moment de pause mentale, comme tu le suggérais, petit Manu.
0: Complètement, c'est bien de le rappeler, parce que certaines personnes, je ne sais pas s'ils le font toujours.
1: Donc je vous propose une expérience très simple, hein, lors de votre prochain repas. Prenez une première bouchée et ralentissez volontairement. Observez les couleurs, sentez les arômes et mâchez plus lentement. Et posez-vous cette question, suis-je simplement en train de manger ou suis-je en train de vivre pleinement cette expérience? Parce qu'au fond, prendre soin de sa santé commence parfois par quelque chose de très simple, être pleinement présent à sa table.
0: Oh là là là là.
2: Vous savez que Petit Manu allait t'applaudir.
0: Oh là là là.
3: Il n'y a pas que Petit Manu. Hein.
0: Ah non, mais tu sais ce que tu devrais faire. Hein. Enfin, franchement, tu es très talent. Il faut que tu ailles dans des université, parler aux jeunes, hein, comme porte-parole.
2: Ça a surtout l'avantage de le faire moins parler.
0: Ah bah non, mais.
2: Il est bouche bée.
0: Ah non, mais c'est vrai que là, moi franchement, j'écoute tous
1: c'est
0: les.
1: C'est vrai qu'il m'interrompt rarement.
0: Mais non, mais je pose des bonnes questions. Ah non, mais là, j'ai pas envie de parler. Alors là, franchement, j'apprends. Il n'y a pas d'âge pour apprendre de 7 ans jusqu'à 77 ans.
1: Exactement.
0: T'es vraiment exemplaire,
1: Bonard. Merci pour ton état d'esprit.
0: Ah bah non, mais faut reconnaître.
2: Ça tombe bien qu'on parle de nourriture, il boit tes paroles.
0: Ah bah
1: exactement.
0: Et une question, je sais pas si je devrais le dire, mais on voyait des scénarios à Didier, parce que là, même si on fait des scénarios de casting, parce que tu pourrais devenir un très bon comédien. Hein. T'as un comédien, monsieur, tout ce qui bat. On sait jamais. Mais il est très fort, Didier. On voyait à la radio des scénarios de films. Là, il est en train de faire des pros. C'est comme si on était sur une scène de théâtre et on fait des missions de radio.
2: Ah, si j'ai la paye de Brad Pitt, bon.
0: Bon, on sait jamais.
2: Je vais bien poser un week-end.
0: Regardez, on fait une émission. De radio, mais ça peut être un très grand comédien, Didier. Alors, je ne suis pas metteur en scène ou directeur de casting. Bon, voyons, on ne sait jamais.
3: Mais parfois, Petit Manu mange ses mots.
0: Oh là là. Ah bah non, mais pour connaître, hein, l'art et la manière. Hein.
2: C'est vrai.
0: Et on est dans un studio de radio, mais j'ai l'impression de voir un grand comédien. Oh là là.
3: Oh là là, c'est le cas.
2: Donc, écoute la chronique de Ponari, conseils de Ponari, parce que tu parles souvent en mangeant. Quand on mange dans un fast-food, je dirais pas lequel, souvent l'hamburger, j'en ai la moitié sur le visage.
0: Non, c'est vrai, j'ai tort. Non, quand je parle,
2: il me parle et paf, un bout de salade, paf, un bout de viande.
0: Vous savez pourquoi? Non, c'est vrai que quand des fois, après la radio, on va manger, j'ai tendance à postuliner. Mais c'est parce que je suis content, c'est la joie.
2: Postuliner,
0: je parle avec conviction.
2: Et j'en ai partout.
0: Non, faut pas. Alors si j'étais un peu comme les Suisses, comment tu vas? Mais il y a mes Manu qui se va pas, ils sont bêtes. Non, je parle conviction. Alors c'est vrai, des fois, je postillonne, mais je m'en rends pas compte. Parce que je passe un bon moment.
1: Je sais pas ce que vous en pensez, mais il y a aussi des personnes, elles parlent et elles mâchent en même temps.
0: Ah ouais,
1: c'est horrible à regarder.
0: Non mais c'est vrai.
2: Alors,
1: terminer, pensez à terminer de mâcher avant de parler.

0: C'est fou pas parce mal que, ça.
1: Alors, ça, tout ça, on sait des mauvaises habitudes qu'on a perdues. Et il faudrait les reprendre. Et ça,
2: alors,
0: faut reconnaître. Pour la personne qui est en face, c'est pas très agréable.
1: Non, mais c'est vrai.
2: Une habitude de petit Manu, justement, Ponari, tu pourras peut-être nous dire alors, pourquoi il a cette habitude-là. C'est quand il mange un hamburger, il dépiote, il le mange par étage. Il va manger d'abord le pain, après il prend la viande, il mange la viande, après c'est. Si, il ne ment pas.
1: C'est vrai.
2: Il défiote l'hamburger.
0: Comme un petit écureuil, tu sais.
1: Oui, exactement. Non, vous savez pourquoi je fais ça? Parce que c'est beaucoup plus facile. Voilà, simplissimus, simplissimus, voilà.
2: Je sais pas.
0: Il a trouvé un moyen de ralentir, en fait.
2: Ah bah voilà. Voilà.
1: Oh, pardon.
0: Pour se nourrir.
1: J'aime bien. Non, mais c'est vrai. Mais il commence à me connaître. Non, mais je fais ça pour. Parce qu'il y a plusieurs étages, c'est plus facile. Bon, comme ça, j'en mets pas partout. Mais j'adore ta philosophie. Elle est exceptionnelle. Oh, on a vraiment une artiste. Oh là là, elle part très très bien. Oh là là, oh là là.
3: Surtout de l'âme.
1: Et puis de l'âme, et puis je peux vous dire qu'elle n'a pas froid aux yeux. Hein. Souvent raison. Oh là là.
0: C'est vrai.
1: Pour connaître.
2: Merci Ponari. Le secteur de la restauration est confronté à une pénurie de main-d'œuvre avec près de 200 000 postes qui peinent à être pourvus. Pourtant, près de 2,3 millions de personnes sont éloignées de l'emploi et rencontrent des difficultés d'accès au marché du travail. Comment créer la rencontre entre ces personnes en recherche d'un nouveau départ et un secteur qui manque de bras? C'est précisément la mission de l'association Festin. Chaque année, elle accompagne environ 300 personnes vers les métiers de la restauration, permet à près de 120 d'entre elles d'obtenir un CAP et favorise plus de 130 retours à l'emploi. Pour en parler, nous avons Iris Liberty, responsable du mouvement Restore au téléphone. Bonjour.
4: Bonjour.
2: En quoi consiste le mouvement Restore?
4: Alors, Restore, c'est un mouvement en fait qui a été initié par Festin, qui est une association basée à Marseille et présente sur le territoire national et qui accompagne des personnes en situation de précarité à se réinsérer par le travail via les métiers de la cuisine. Ça, c'est la mission de Festin. Hein. Mais oui. Dans la continuité de cette mission, Restore agit en fait en faveur de la transition sociale du secteur de la restauration. Donc, pour le dire plus simplement, ça signifie qu'on travaille à améliorer les conditions de travail pour faire en sorte que les cuisines soient un environnement de travail épanouissant pour tous et toutes.
2: Et pourquoi avoir choisi la cuisine et la restauration alors comme outil d'insertion sociale plutôt qu'autre chose?
4: Il y a plusieurs raisons à ça. On est convaincu que la cuisine, c'est un excellent support pour retrouver le chemin de l'emploi. Déjà parce que la cuisine, ça a tendance à booster la confiance en soi. On a souvent tous un sentiment de fierté quand on réussit un plat. C'est assez immédiat et ça mobilise des compétences comme le partage, l'exigence ou la créativité, qui sont aussi des compétences à valoriser sur le secteur professionnel, personnel et professionnel, on va dire. Après, ça permet aussi de valoriser un patrimoine étranger. Et du coup, c'est important, notamment pour les personnes réfugiées ou des personnes qui arrivent d'autre part, de d'autres pays, de pouvoir valoriser leur patrimoine aussi et leur culture. C'est un métier aussi qui répond à une envie de transmettre, de partager et qui met en lien. Après, il y a aussi le fait que les formations de cuisine, elles sont plutôt courtes et qualifiantes. Et enfin, le secteur de la restauration, c'est un secteur qui recrute massivement. Je crois que là, pour pas dire de bêtises, en 2026, il y a plus de 300 000 postes qui sont à pourvoir dans le secteur de l'hôtellerie-restauration.
2: Oui.
4: Donc, ça représente une vraie opportunité aussi pour l'insertion de personnes éloignées de l'emploi.
2: Quels sont les principaux profils des personnes que vous accompagnez?
4: Festin accompagne des publics assez variés, tous qui sont effectivement sujets à un fort éloignement de l'emploi, donc notamment les femmes qui vivent dans des quartiers prioritaires et souvent qui sont isolées. Donc ça, c'est par le dispositif des étoilées des femmes. Festin accompagne aussi les personnes détenues. Il y a un restaurant qu'on a ouvert à l'intérieur de la prison des Baumettes, ça s'appelle Les Baumets.
2: Le
4: premier restaurant à l'intérieur d'une prison en France.
2: Oui.
4: Festin accompagne aussi les personnes réfugiées via des formations, notamment celle de Tournesol qui comporte, qui est une formation du Refugee Food. Sur ces différents dispositifs-là, l'objectif c'est d'atteindre un retour à l'emploi qui soit durable, de qualité et surtout qui soit individualisé en fonction des profils de ces publics. Et du coup, voilà, globalement, en fait, c'est un accompagnement, il faut que ça se passe dans des bonnes conditions et donc qui correspondent au projet pro de ces personnes et à leurs attentes aussi, quoi.
2: Et vous en parliez, hein, le Baumet, c'est le premier restaurant en milieu carcéral ouvert au public en France.
4: Ouais.
2: Est-ce qu'il y en aura d'autres?
4: Bah, c'est pas impossible. On est sollicité effectivement dans d'autres établissements pénitentiaires. Pour l'instant, on se concentre déjà sur le fait de pérenniser et de mettre à l'équilibre financier ce projet. Mais il n'est pas impossible que ça soit un projet qui s'essaime, soit développé dans d'autres villes, dans d'autres centres pénitentiaires, parce qu'effectivement, on voit que les résultats ils sont très positifs au niveau de pour limiter la récidive.
2: D'accord.
4: Ça a un impact très positif, effectivement.
2: Mais alors que le secteur manque de main-d'œuvre, hein, le secteur restauration, pourquoi il est difficile pour certaines personnes éloignées de l'emploi d'y trouver une place ?
4: Le secteur de la restauration, ça il présente à la fois, comme je disais, une grande opportunité parce qu'il recrute massivement. Donc ça peut devenir un levier d'insertion à long terme et à grande échelle. Mais il y a aussi des obstacles et des risques. La réalité, c'est que s'il y a des opportunités de recrutement à ce point-là, c'est aussi que c'est lié à des difficultés déjà intrinsèques au secteur, dans le sens il y a des contraintes métiers fortes, c'est-à-dire des horaires décalés, le fait de travailler le week-end. Je pense qu'on est à peu près au courant quand on s'oriente vers ces métiers. Et aussi, c'est en train de tendre à changer parce que justement, il y a tellement de difficultés à recruter qu'on est obligé un petit peu de repenser ces contraintes-là pour s'adapter aux personnes qui travaillent. Et c'est très bien. Mais il y a aussi des pratiques abusives comme de la maltraitance, des violences, des discriminations, notamment le sexisme. Donc, c'est pour ça qu'en fait, l'enjeu pour assurer un retour à l'emploi qui soit durable, Festin s'est donné pour mission d'avoir une action très concrète sur les pratiques des professionnels et sur les conditions de travail de tous les partenaires en fait qui sont des employeurs pour les dispositifs d'insertion. Et donc c'est comme ça que en fait la volonté est d'accompagner le secteur de la restauration dans une démarche qui soit inclusive, aussi éco-responsable. Ça, on travaille avec des partenaires qui sont vraiment experts sur ces sujets d'éco-responsabilité et d'accompagner aussi l'engagement social et solidaire des professionnels avec qui on travaille, des professionnels de la restauration, j'entends. Donc c'est pour ça que vraiment le projet Restore, il s'adresse aux professionnels de la restauration, que ce soit les dirigeants, les gérants de restaurants, les RH et les équipes, que ce soit en salle ou en cuisine, pour les sensibiliser et leur apporter des solutions concrètes. Donc ça va de l'inspiration, leur montrer à voir qu'il y a aussi d'autres façons de faire, parce qu'en fait souvent on reproduit les schémas qu'on a nous-mêmes appris à l'école ou en apprentissage, quoi. On essaye aussi de favoriser les partages d'expériences entre les professionnels et le monde associatif.
2: D'accord.
4: On fait beaucoup de prévention. On a développé des formations au management juste, à la prévention des violences, notamment des violences sexistes et sexuelles. On est en train de développer des modules de formation à la prévention, à la gestion des addictions, qui est un vrai sujet, au management interculturel aussi, parce que y a beaucoup de personnes qui arrivent d'origine et de pays différents dans le secteur. Et on fait des interventions dans les écoles hôtelières pour faire de la prévention aux violences aussi, s'adresser directement aux restaurateurs de demain. On forme aussi les professeurs en école à ces techniques de management un peu plus modernes pour éviter, parce que souvent dans les écoles de cuisine, malheureusement, il y a assez peu de management finalement. Les étudiants, ils apprennent à cuisiner et ils sont pas vraiment préparés à gérer des équipes et notamment sous le stress et la pression et toutes les contraintes de fatigue qu'on connaît au secteur, quoi.
2: D'accord.
4: Donc voilà, c'est vraiment ça, nous, la mission de Restore vis-à-vis des professionnels.
2: Eh ben merci Iris Liberty, responsable du mouvement Restore.
4: Voilà, vous pouvez nous retrouver sur les réseaux sociaux, sur Instagram et via le site Festin, le site internet de Festin aussi.
2: Voilà, qui s'affiche sur notre podcast. Eh ben merci.
4: Merci à vous.
2: Et nous ouvrons notre page culture pop et musicale. Commençons par de la musique. Les artistes sont aussi sensibles à la gastronomie durable et plus particulièrement au gaspillage alimentaire. Le chanteur Mickey 3D en a fait allusion dans sa chanson Respire, où il alerte sur les conséquences de nos modes de vie sur la planète. En 2018, le rappeur Lord Esperanza avait fait un clip intitulé « Change ta date » en collaboration avec le collectif Too Good To Go. Je crois que c'est l'appli que j'utilisais d'ailleurs.
3: Ah oui, d'accord.
0: Oui, j'utilise aussi, oui.
2: Ouais, voilà. Qui lutte contre le gaspillage alimentaire. Derrière ces chansons se cache souvent la même idée, prendre soin de la planète. C'est aussi réfléchir à notre manière de produire, de consommer et de ne pas gaspiller. Et quelles sont les autres chansons qui évoquent le gaspillage alimentaire ? La réponse dans le quiz de Kevin.
5: Et c'est parti pour le quiz.
1: Non, quiz, attends. Quiz. Comme le cheese.
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7: Je vais me porter sur la règle.
1: Mais sautera. Sautera. Hey, les amis. Hey.
3: et des chansons contre le gaspillage alimentaire, bien sûr qu'il y en a. J'en ai sélectionné quelques-unes dans mon quiz. À vous de reconnaître bien sûr de quel artiste il s'agit. On commence avec un artiste, et cette chanson à mon avis, peut-être que vous l'avez déjà entendue, je pense.
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3: 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Son nom, est-ce que, pensez à Disney.
8: Mickey 3D.
1: Exactement, j'avais sur le nom sur le bout de la langue, je connaissais et tu m'as dénoncé. Effectivement, c'est ce que je voulais dire. Ça m'échappait. C'est très connu.
3: Et oui, un Mickey 3D avec cette chanson intitulée « Je respire » sortie en 2003. Alors cette chanson délivre un message qui va un peu au-delà du gaspillage alimentaire. C'est un message écologiste dans lequel le chanteur s'adresse à un gamin, entre guillemets, afin de l'alerter sur l'état du monde que les adultes vont lui laisser. Et la première partie de la chanson raconte l'histoire de l'homme, H majuscule, qui a débarqué avec ses gros souliers, des coups de pied dans la gueule pour se faire respecter et chambouler tout l'équilibre de la nature. C'est sans doute l'une des chansons les plus connues du répertoire de Mickey 3D.
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3: On passe maintenant à un rappeur.
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3: Alors, est-ce que ça vous dit quelque chose, Lord Esperanza?
10: Non,
3: Esperanza, non. Non, pas tout à fait, mais c'est un rappeur qui a fait une chanson qui s'intitule « Change ta date ». Cette chanson, c'est le symbole d'une mobilisation grandissante où le rappeur rejoint le militant pour faire bouger les choses face à l'urgence climatique. C'est une chanson qui s'inscrit dans le cadre d'une application « Too Good To Go », c'était en 2018, et le but de l'objectif, c'est d'obtenir une réponse des marques et leur promesse de s'engager à rajouter la mention à consommer de préférence avant, mais aussi d'après sur tous les produits ayant une DDM, une date après laquelle le produit peut être encore consommé. Et il y a une pétition du nom hashtag change ta date, qui est le titre de cette chanson, qui a dépassé les 60 000 signatures.
1: Ah ouais, donc c'est important.
3: Exactement. On passe maintenant à une chanteuse.
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3: Pensez à qui? Alors qu'est-ce qui vous vient à l'esprit?
1: En tout cas, elle est originale.
10: Petit Manu.
1: Non. Mais je la connais pas, mais elle est originale, cette chanson. Je ne sais pas d'où elle vient. Je la connais pas, on arrête de dire quelque chose.
0: Ça ne me dit rien, ça va.
3: Eric,
8: du tout, non. Eric,
1: on va découvrir. Voilà.
3: Alors, elle s'appelle Sarah Donna.
1: Elle passe pas inaperçue.
3: Alors, c'est une chanteuse qui est inconnue du grand public, mais qui est passionnée par le monde de l'enfant et de la musique. Et elle se sert de ses chansons pour parler aux enfants et les sensibiliser aux règles du savoir-vivre. En l'occurrence, cette chanson s'intitule « Fini le gaspillage ».
1: Ah bah, c'est bien. Quand vous dites la vérité sur la bouche des enfants, mais elle a raison. Mais...
3: Et on termine avec un chanteur dans la même veine.
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0: Yannick ?
3: Yannick, comment?
0: Non.
3: Non, bien tenté en tout cas.
1: Yannick, il a dit qu'il a repris
0: un petit peu la voix.
10: Non, Yannick Jadot.
1: Non,
3: Yannick. Ah, bien tenté. Hein.
1: Yannick le chanteur.
3: Mais c'est pas lui. Blague, ouais, je vois. Non, pas Yannick le chanteur.
1: Le rappeur.
3: Non, c'est pas lui.
1: Ah non, c'est pas lui.
3: Il s'appelle Benoît. Benoît de Ruy Vert. Ou Ruy V.
0: Une petite voix.
1: Oui, une voix un peu.
3: Alors, lui, c'est un ancien instituteur qui a décidé, après 12 ans dans l'éducation nationale, de se consacrer totalement à la musique. Et cette chanson s'intitule Halte au gaspillage. C'est une chanson de sensibilisation au gaspillage alimentaire. Sur ce, évitons le gaspillage alimentaire. Merci à tous.
1: Didier, en tout cas, moi, je voulais te féliciter, Kevin, parce que c'est vrai que c'est pas facile de trouver des chansons. Il faut reconnaître, t'as fait très fort. Même si on connaissait pas les chanteurs, quoi, eh ben, ils sont éclectiques et tu t'es point trompé. Bravo, Kevin.
3: Merci, Manu.
1: Alors,
3: merci.
1: Voilà, faut reconnaître, on connaissait pas, on aura appris, on aura mira, on a moins bête que ça. Bravo, Kevin. Pour connaître.
3: Merci. Eh ben, merci, Kevin.
2: On termine cette émission par de la culture pop. Gastronomie durable et cinéma font bon ménage dans la chronique pop du jour. Si je vous cite des titres de films tels que La Traversée de Paris, Le Grand Restaurant ou encore L'Aile ou la Cuisse, quel personnage vous vient à l'esprit ? Un petit Manu.
1: De Funès. De Funès, parce que je pense à
3: Qui est mort en...
2: Alors moi j'ai la réponse sous les yeux.
1: Alors moi je sais qu'il
3: avait... t'étais déjà né en plus.
1: Sans doute, il y avait un château, il y a un fils aussi, et un fils.
2: Mais il est mort quand, Louis de Funès ?
1: Ah là là, c'est pas en 87, non ?
2: Presque.
1: 6 presque, par là.
2: 83.
1: Ah 83, mais j'ai un peu au pub. Enfin voilà, je savais.
2: Et il est né en ?
1: Oh là là, alors ça...
3: En juillet peut-être.
2: 1914.
1: Ah, bravo, bien dit, tout à fait.
2: Ce comédien de cinéma et de théâtre est un très grand partisan de la gastronomie et pas n'importe laquelle. Dans bon nombre de films dans lesquels il joue, De Funès met en vedette la bonne nourriture, pas celle des fast-foods ou encore la nourriture industrielle, mais celle de cuisiner sainement, avec une notion d'alimentation biologique. Il y a quelques années, l'exposition « Lui, De Funès » en fait tout un plat dans le musée portant son nom à Saint-Raphaël, dans le Var, mettait en avant... La pensée de ce comédien à ce sujet, en dehors des plateaux de tournage, il se laisse aller au plaisir de cultiver son jardin qu'il soigne sans pesticides ni engrais chimiques. Une agriculture biologique, donc pour un acteur militant pour le respect de la nature, mais aussi pour la gastronomie durable. Et il le montre indirectement dans le film La soupe aux choux, où l'acteur compose merveilleusement avec ce bouillon. Suivons Eric dans sa pop chronique pour en savoir plus.
8: Allez ! Tiens, ça c'est de la soupe aux choux. De la vraie, faite avec mes choux à moi. Une variété de printemps, le bacalan actif. Gamin, on attaque. Maintenant, on va attendre un peu que ça prenne bien le bouillon. Je m'embête pas avec toi, la denrée. Quand je pète... Tu rappliques de on sait pas où, et quand je fume, boum, tu tombes par terre. Allez! La soupe aux choux, mon Blaise, ça parfume jusqu'au trognon. Ça fait du bien partout qu'elle passe dans les boyaux. Ça tient au corps. Ça vous fait même des gentillesses dans la tête. Tu veux que je t'y dise? Ça rend meilleur.
13: Alors pour ma chronique pop, hein, je vous propose d'évoquer un fervent défenseur de la gastronomie durable, mesdames, messieurs, il s'agit de l'acteur Louis de Funès qui nous a quittés il y a un peu plus de 40 ans. Donc. Alors quand il ne tourne pas devant les caméras et quand il ne joue pas sur scène au théâtre, Louis de Funès passait son temps dans son grand jardin où il cultivait bio afin de préparer des plats dont il connaissait de ce fait la provenance et la manière dont c'est cultivé, puisque c'est lui qui s'en chargeait hein, lui-même personnellement, et jusqu'à son assiette et celui de ses proches. Alors afin de ne pas faire de gaspillage, il faisait usage du compostage, hein, qui servait aussi d'engrais pour ses légumes, et il remplace les pesticides par exemple par des éléments naturels comme la poudre de plume, la poudre d'os ou des algues marines. Et donc il fabrique aussi du fumier lui-même avec de la paille, donc tout cela pour justement avoir des légumes de qualité pour pouvoir les manger et manger de façon très saine. Alors pour se passionner de jardinage depuis l'âge de ses 5-6 ans grâce à son père, il trouve bien plus qu'un lieu de paix et de calme dans son immense jardin. Il y a en plus de ce jardin les sons d'oiseaux, les abeilles, un super potager où il trouve tous les légumes qu'il consomme, pommes de terre nouvelles, tomates. C'est son jardin qui le soigne, hein. Il avait des problèmes cardiaques, hein, je vous le rappelle, il était très...
1: Et puis il était très nerveux à la vie à la scène, mais il ne fallait pas tellement le contrarier, sinon...
13: Ah, il le dit lui-même, ouais. Il dit que son jardin, justement, il est très calme. Ah, oui. Il fait en plus plus de 10 km pour jardiner fleurs et légumes. Dans ses serres, on y retrouve de la bonne salade, ciboulettes, épinards sans pesticides. Il mange donc des légumes sans produits chimiques. Et comme vous le savez... Maintenant et parfaitement grâce à l'émission d'aujourd'hui, l'essentiel de la gastronomie durable est la réutilisation de tous les aliments. C'est dans le film La soupe aux choux de Jean Giraud avec Jean Carmé et Claude Jensac aux côtés de Funès, on voit le personnage incarné par Louis de Funès préparer et déguster une soupe aux choux. Pour celles et ceux qui ont oublié, on y retrouve le Glaude et le Bombay.
3: Le Glaude.
1: Ah oui, tu t'appelles.
3: Jean Carmé,
13: exactement.
1: Les véritables comédiens à l'époque.
3: Non, Louis de Funès, le Glaude.
1: Ah oui.
13: C'est ça, oui, c'est Louis de Funès, le Glaude et donc le Bombay, c'est Jean Carmé.
3: Voilà.
0: Tout à c'est fait. La denrée, non ? Ah non, la denrée,
3: c'est Jacques Villeray.
0: C'est Jacques Villeray.
1: Oh, c'est bien renseigné.
13: Merci. Donc c'est deux vieux paysans portés sur la bouteille, vivant retirés de la vie moderne. Alors une nuit, un extraterrestre qui atterrit à soucoupe volante dans le jardin du Glaude. Et en gage de bienvenue, ce dernier lui offre un peu de sa fameuse soupe aux choux. Et dans une des scènes, le Glaude coupe du pain rassis et l'ajoute dans la soupe. Donc là déjà, c'est une méthode de ne pas gaspiller le pain et le bouillon en devient ainsi plus consistant. Plus que cela, le film démontre que le partage de cette soupe est un moment où chacun est heureux après avoir dégusté ce merveilleux plat. Et là, j'en profite pour donner un peu plus d'anecdotes à la soupe aux choux, parce que historiquement, c'est un plat courant en France, dans les campagnes. Il faut dire que ce plat a tout ce que l'on peut retrouver en ruralité, d'authenticité, surtout pendant les froides saisons. Le chou, quant à lui, est un légume qui résiste à l'hiver et il est très aisé de le cultiver. Certains rajouteront, alors là, c'est la petite chose pour récupérer les choses de la veille ou récupérer ce qu'on a dans le frigo, donc certains rajouteront du lard ou encore quelques légumes simples avec le chou, comme les pommes de terre ou les carottes. Mais la soupe au chou garde autant de vertus. En effet, entre le fait que ce bouillon favorise la perte de poids et le fait qu'il contient des vitamines C et K, elle purifie l'organisme et favorise le transit intestinal.
1: Ah, c'est bon pour la santé.
13: Exactement, c'est pour ça que dans le film, on voit des flatulences monumentales. Alors, amis de la pop culture, qui dit gastronomie durable dit petit Manu nous invite à table.
1: Oui, Eric, tu oses parler de moi, mais aucun rapport, mais ça me rappelle une émission de télévision où il y avait Jean-Pierre Coff, aux 10 ans, 20 ans de Jean-Luc Delarue et la grande famille, où il avait invité, c'était un anniversaire, et à ce moment-là, pour dire qu'il ne fallait pas manger n'importe quoi, Jean-Pierre Coff avait balancé des saucisses, et Jean-Luc Delarue, très ému, très professionnel, et il avait même pas la main morte, et c'était un peu une émotion, disant qu'il ne fallait pas manger n'importe quoi, puis il y avait un bruit. Donc ça me rappelle, ça revient un petit peu ce que tu disais, manger sain et pas n'importe quoi. Voilà, une très bonne émission.
3: Tu devais nous donner ta recette de soupe au chou.
13: C'est ce que j'ai dit, ouais, rajouter des lards, des quelques légumes.
3: Alors la recette de petit Manu de la soupe au chou, il rajoute des morceaux de pizza.
1: Ça
13: rajoute un peu de croustillant.
1: Je vais te dire, autant je peux accéder. Et je connais ce qu'a proposé Lily, mais avec de la pizza, non, ça serait écœurant.
3: Tu rajoutes pas des morceaux de pizza ou de la choucroute, je sais plus.
13: Ça fait comme les croutons, tu sais, tu mets dans les...
1: Est-ce que j'aurais plutôt posé la question à Eric? Je sais que des fois, à la campagne, alors je vais peut-être qu'on met du vin, il y a une expression qu'on met, alors c'est pas du chou, mais on met des fois du vin, et les gens aiment bien ça, si c'est une expression à la campagne. Vous ne connaissez pas? Les gens font
3: des... Mettre du vin dans la soupe au chou.
1: Ah, alors, il n'y a peut-être pas du chou, mais des fois, dans certaines soupes, on met un peu du vin, c'est une tradition à la campagne, ça me fait penser à ça. C'est un peu... tu parles de culinaire, j'ai quelques petites notions de cuisine, voilà. Mais les pizzas, non, je ne mettrai pas de pizza dans le chou,
3: alors
1: là.
3: Alors, il paraît qu'il y a une suite en préparation.
13: Ah oui?
3: Ah bon? Alors, c'est pas un remake, une suite.
13: Une suite, ok, d'accord. Et du coup, une suite avec...
3: Alors, j'en ai entendu parler l'année dernière. Il paraît que c'est le producteur Sébastien Fechner qui a annoncé travailler sur une suite de la soupe aux choux. Bon, moi, il n'y a rien pour l'instant de casé en casting. Mais, mais moi, j'irais bien petit Manu avec... Fais-le. Je crois que... Vas-y, refais.
1: N'importe qui peut le faire. Mais par contre, dedans, je...
0: Non, je crois que Didier le fait mieux.
1: Exactement. Didier le fait très bien. Ah bah tiens, on a des comédies.
3: Et Ponari, t'arrives à le faire?
13: Non
1: mais Didier, tu le fais très très bien. Voilà, on a quelques comédiens. Sébastien Fécher dans l'équipe à choisir.
3: Bon bah, s'il nous écoute, hein. Petit Manu est disponible.
1: Je ne suis pas le seul. Didier, un peu de modestie, confiance, tu le fais très très très bien. Très bonne chronique.
13: Et bah d'ailleurs, on referme cette chronique avec un extrait de la bande originale du film La soupe aux choux.
1: Très bon film.

0: Tu m'as mis à danser. Hein.
1: Oh, mais je dansais, mais filmé à Didier, on ne s'est pas embêté. Hein. Très belle musique, hein, du film. T'as une très bonne idée, Eric. Hein. On ne s'est point embêté.
0: Eh ben, merci, Eric. Et cette émission sur la gastronomie durable, c'est déjà fini.
2: Oh non,
0: On se quitte avec un proverbe, Kevin.
2: Et je vous cite le proverbe suivant. La gastronomie est l'art d'utiliser la nourriture pour créer le bonheur.
0: Oh.
1: Oh là là là.
0: Salut à toutes et à tous. La semaine prochaine, on se retrouve pour un nouveau thème.
1: Alors, ça sera...
0: La soupe au chou.
1: La soupe au chou, bien sûr. Enfin, on va en parler, vous inquiétez plus. Non, non, c'est pas ça.
3: 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C'est une émission d'une heure.
2: C'est quoi le petit...
1: Le quoi?
2: Le petit...
3: Bonhomme en housse.
1: Non.
0: Attends, il est blond.
1: Blond.
0: Il est sur une planète. On a déjà enregistré l'émission.
1: Bon, on se retrouve dans
0: le petit.
1: Le petit.
0: Le petit.
1: Je sais pas.
0: Saint-Exupéry.
1: Ah, le petit Saint-Exupéry.
0: Non.
1: Voilà.
0: Non, le petit de Saint-Exupéry.
1: Le petit de Saint-Exupéry.
0: Non, mais il manque un mot. Il faut le trouver, le mot. Le petit prim-prim-pri.
1: Quoi?
0: Le
1: petit prince de Saint-Exupéry. Ah, voilà. On va pouvoir aller du petit prince de Saint-Exupéry. On a filmé, on a enregistré. On vous tient au courant, cher public. Au revoir. Profitez-en bien. Bonne semaine à vous.
0: À bientôt.
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1: Coucou tout le monde, bienvenue dans Move Party, l'émission souvenir de votre radio avec l'Eurodance des années 90. Et c'est la dernière émission de la saison avant les spéciales de l'été. Et d'ailleurs, pour cette occasion, nous avons décidé de vous faire une émission spéciale aux couleurs de l'été avec soit des versions Summer Mix ou encore avec des titres avec le mot Summer à l'intérieur. Et à l'instant, on a commencé avec l'année 1996. Les Beat System, c'était Fresh et la version Summer Mix. La prochaine demi-heure arrive et elle se terminera tout à l'heure avec l'année 1996. Missouyura, ce sera Summer of Love. Nous aurons également Mr. John, Take Me Away et la version Summer Mix de l'année 98. L'année 95 sera là également avec Pearl, Summer Holiday, Aquarius, It Feel Like Summer, Sonia dans un instant avec Don't Debass et la version Summer. Mais pour l'instant, voici l'année 1995. Chuck, voici Summer Party.

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1: Move Party est là dans votre radio, mais même pendant les vacances d'été, vous pourrez nous retrouver sur internet via notre site officiel www.moveparty.fr ou encore vers les réseaux sociaux.
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1: La deuxième session de votre émission Souvenir arrive maintenant et elle se terminera tout à l'heure avec Play IT, The Summer is Magic et la version DJ Herbie Mixa Mixa version. Nous aurons également l'année 95, Chris Over the Sky, la version Summer, Captain Jack, Soldier Soldier, l'année 97 dans quelques instants avec To Be or Not To Be, ce sera Sunny Summer Day, mais dès à présent repartons avec l'année 99, Master Boy, Porcetti Bass et la version Summer Mix, rien que pour vous.
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1: Que ce titre sent bon l'été à l'instant dans Move Party, Play Haiti et l'année 1994, bien évidemment, The Summer is Magic. Move Party, malheureusement, eh bien on va arrêter la machine à remonter le temps, mais attention, on se retrouve la semaine prochaine pour la redémarrer ensemble pour les spéciales de l'été de Move Party. On sera là pour vous accompagner avec le meilleur de son souvenir pendant cette saison estivale en juillet et en août avec Move Party avant de se retrouver bien évidemment à la rentrée septembre. D'ici là, très belles vacances d'été à toutes et à tous si vous y êtes. Si vous n'y êtes pas encore et que vous allez travailler, eh bien bon courage à vous. Nous terminons cette summer édition de cette semaine avec l'année 1995. Muritza, voici The Power of Love et la version Summer Club Mix. Prenez bien soin de vous, gardez le rythme et à la prochaine. Ciao, ciao.

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Evian Sound, la crème de la house. Le pur son old school, c'est dans Body and Soul avec